0: équivalente à 183 millions de francs pour avoir vendu des jouets dangereux pour les bébés ou encore des chargeurs défectueux. Le distributeur dit respecter la réglementation européenne sur les services en ligne. En football féminin, Servette chinois à 90 minutes du titre de Women's Super League. Match retour ce soir contre Young Boys Dames. Après la victoire des Genevoises à l'aller, IB contre qui elles n'ont jamais perdu cette saison. Match à suivre à 19h sur RTS2. Et puis c'est à nouveau une journée ensoleillée ce vendredi. Quelques cumulus en montagne cet après-midi. Le thermomètre oscille entre 13 et 30 degrés en plaine jusqu'à 32 degrés en Valais.
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3: Amy Winehouse fait désormais partie du cercle des chanteurs disparus. Amy.

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0: 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Il est 3h. Laurent Blanchard.
1: Effet d'annonce ou véritable avancée, les États-Unis et l'Iran auraient établi hier un cadre d'accord en vue de mettre fin à la guerre au Moyen-Orient. Ce projet prévoirait une extension de 60 jours du cessez-le-feu en cours. J.D. Vance, le vice-président américain, évoque même beaucoup de progrès. Mais selon lui, Donald Trump n'est pas encore prêt à l'approuver. L'agence iranienne Tsanim a quant à elle démenti cette information. Le Grand Conseil Genevois fait confiance au gouvernement pour la manifestation anti-G7. Les députés examinaient hier cinq textes visant à limiter, voire interdire les manifestations pendant le G7 à Évian, notamment celle redoutée du 14 juin. Le Grand Conseil a finalement apporté son soutien donc aux prises de décision du Conseil d'État d'autoriser notamment, mais sous contrainte. 14 morts au sud du Liban dans des frappes israéliennes hier. L'armée a également mené une frappe ciblée au sud de Beyrouth. Le Liban dénonce des attaques israéliennes près de ses sites patrimoniaux. Et c'est donc dans ce contexte que les deux pays doivent tenir ce vendredi une réunion militaire à Washington avant de nouvelles négociations prévues la semaine prochaine. Dans le canton de Vaud, la bataille pour le Conseil d'État est engagée. Les Verts libéraux vaudois misent sur Virginie Cavalli pour mener le parti au Conseil d'État en 2027. La conseillère communale lausannoise, juriste de profession, a été désignée hier soir par l'Assemblée générale du parti. Première candidate officielle, en tout cas connue, pour l'élection programmée en février prochain. L'Islande votera le 29 août sur la reprise des négociations en vue d'une adhésion à l'Union européenne. Le principe de ce référendum a été adopté hier par le Parlement. Le pays est toujours partagé sur cette adhésion. Les discussions avec l'Europe sont interrompues depuis maintenant 11 ans. Après 4 jours, les deux Français disparus en mer depuis dimanche, donc au nord du Maroc, ont été retrouvés hier, annonce cette nuit le sauvetage maritime. Ils sont sains et saufs et ont pu être récupérés par un navire marchand. Leur catamaran et un radeau de sauvetage avaient été retrouvés vides. L'équipage disposait toutefois d'un canot annexe. La Suisse accède aux demi-finales du mondial de hockey sur glace après sa victoire 3-1 hier soir contre la Suède. Les joueurs de Yann Cadieux affronteront la Norvège donc samedi. Match à suivre dès 15h sur RTS2. De son côté, le Canada victorieux des États-Unis 4-0 affrontera la Finlande pour ses demi-finales. Et puis verra-t-on bientôt le visage de Donald Trump sur les billets de banque américains? Son gouvernement fait en tout cas pression pour que soit imprimé un billet de $250 à son effigie, donc, affirme le Washington Post. Et si vous vous demandiez pourquoi $250, eh bien il s'agirait en fait d'une série consacrée au 250e anniversaire des États-Unis. Ce serait la première fois depuis plus de 150 ans qu'une personne toujours en vie figure sur un billet de banque américain. Et pour la bonne et simple raison que c'est interdit, la directrice du bureau de la gravure et de l'impression qui l'avait fait remarquer a depuis été limogée fin avril. Temps à nouveau ensoleillé pour cette journée de vendredi. Encore quelques cumulus en montagne. Les températures en plaine entre 13 et 30 degrés et un petit peu plus chaud évidemment comme d'habitude en Valais, 32 degrés.
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0: 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Il est 4h. Laurent Blanchard.
1: La Roumanie, membre de l'OTAN, frappée cette nuit par un drone russe, c'est ce qu'affirme il y a quelques instants le ministère de la Défense. Il aurait touché le toit d'un immeuble de la ville de Galati dans l'est du pays, faisant 2 blessés. Les États-Unis et l'Iran ont établi hier soir un cadre d'accord en vue de mettre fin à la guerre au Moyen-Orient. Un projet d'accord qui prévoirait avant cela une extension de 60 jours du cessez-le-feu. Mais le texte n'est pas encore validé par Donald Trump. Simple annonce ou réelle avancée. Hier soir, l'agence de presse iranienne Tsanim a démenti un tel accord en l'état. Les forces israéliennes et russes sont désormais sur la liste noire de l'ONU quant aux violences sexuelles lors des conflits. C'est ce que confirme un nouveau rapport annuel consulté hier en primeur par l'agence France Presse. Des violences sexuelles recensées dans le contexte de la guerre en Ukraine ou encore dans le territoire palestinien occupé. Israël a qualifié hier cette inscription de honteuse et d'absurde. Le Hamas faisait lui déjà partie de cette liste noire. Le Grand Conseil Genevois fait confiance au gouvernement pour la manifestation anti-G7. Les députés ont finalement apporté leur soutien au Conseil d'État en refusant d'interdire la grande manifestation du 14 juin à Genève. Le collectif No G7 avait lui appelé à manifester hier soir sous les fenêtres du Parlement. Une cloche qui sonne à 15h24 précise, des femmes, des enfants, des hommes. Les habitants de Blatten ont marqué le premier anniversaire de la catastrophe hier. Dans Forum, le conseiller d'État Stéphane Ganzer a lui estimé qu'on ne pourra pas refaire un même Blatten bucolique, mais qu'on pourra s'en rapprocher. La Suisse accède aux demi-finales du mondial de hockey sur glace après sa victoire 3-1 hier soir contre la Suède. Les joueurs de Yann Cadieux affronteront la Norvège samedi pour les demi-finales. Match à suivre dès 15h sur RTS2. Yannick Sinner s'incline lui au deuxième tour de Roland-Garros. C'est la surprise de la journée d'hier. Le grand favori numéro 1 mondial s'est fait renverser en 5-7 par l'Argentin Juan Manuel Cherun Dolo. L'Italien semble avoir subi un petit souci de santé au troisième set avant de s'effondrer au score. Le réchauffement climatique pourrait réduire la période de l'année où le grand pèlerinage à la Mecque est supportable. C'est ce que révèle cette nuit le réseau de scientifiques World Weather Attribution dans une étude. Cette année, le Hajj se termine demain et s'est déroulé sous des températures dépassant les 40 degrés. On retrouvait généralement ce genre de température en été dans les années 80. C'est désormais de plus en plus tôt. Et même si le grand pèlerinage régi par le calendrier lunaire avance de 11 jours chaque année, eh bien, ça ne suffit pas à compenser la hausse des températures, car l'activité humaine a prolongé les périodes de chaleur extrême, estiment les chercheurs. Ce n'est pas l'Arabie Saoudite, mais il fera encore très chaud en Romandie aujourd'hui, du soleil partout et quelques cumulus en montagne. Il fera 32 degrés en Valais, week-end encore ensoleillé avant la dégradation prévue dimanche.
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0: 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Il est 5h. Laurent Blanchard.
1: Un drone russe s'est écrasé en Roumanie, pays de l'OTAN, cette nuit. L'appareil a explosé sur le toit d'un immeuble d'habitation de la ville de Galati. C'est près de la frontière avec l'Ukraine. Il y aurait 2 blessés. C'est ce qu'affirme ce matin le ministère de la Défense roumain. Alors que la Russie a repris ses attaques de drones de l'autre côté de la frontière contre des cibles ukrainiennes. Effet d'annonce ou véritable avancée, les États-Unis et l'Iran auraient établi hier un cadre d'accord en vue de mettre fin à la guerre au Moyen-Orient. Ce projet prévoirait une extension de 60 jours du cessez-le-feu en cours. J.D. Vance, le vice-président américain, évoque même beaucoup de progrès. Mais selon lui, Donald Trump n'est pas encore prêt de l'approuver. L'agence iranienne Tsanim a quant à elle démenti cette information. Benjamin Netanyahou donne l'ordre à l'armée israélienne de prendre 70% de la bande de Gaza. Elle contrôlerait déjà 60% du territoire, selon le premier ministre israélien, qui indique à son armée de s'affranchir du cessez-le-feu entré en vigueur depuis octobre. Le Grand Conseil genevois fait confiance au gouvernement pour la manifestation anti-G7. Les députés examinaient hier soir un 5 texte visant à limiter, voire interdire, les manifestations pendant le G7 à Évian, notamment celle redoutée du 14 juin. Le Grand Conseil a finalement apporté son soutien aux prises de décision du Conseil d'État d'autoriser, mais sous contrainte. Les autorités évoquent un acte terroriste, un homme de 31 ans, déjà poursuivi pour ses liens avec les milieux islamistes, a poignardé 3 personnes hier à la gare de Winterthur. L'agresseur, de double nationalité suisse et turque, a crié Allah Akbar au moment fait. Suspect de la police donc, avait quitté la veille une clinique psychiatrique. L'établissement l'avait relâché, estimant qu'il ne représentait pas de danger pour autrui ou pour lui-même. La fusée New Glenn de Blue Origin a explosé cette nuit. L'incident s'est produit lors d'un essai de mise à feu alors qu'elle s'est trouvée sur sa rampe de lancement à Cap Canaveral, a déclaré l'entreprise du milliardaire Jeff Bezos. L'Islande votera le 29 août sur la reprise des négociations en vue d'une adhésion à l'Union européenne. Le principe de ce référendum a été adopté hier par le Parlement. Le pays est toujours partagé sur cette adhésion. Les discussions avec l'Europe sont interrompues depuis 11 ans. La Suisse accède aux demi-finales du mondial de hockey sur glace après sa victoire 3-1 hier soir contre la Suède. Les joueurs de Yann Cadieux affronteront la Norvège samedi, match à suivre dès 15h sur RTS2. De son côté, le Canada victorieux des États-Unis 4-0 affrontera la Finlande. En football féminin, Servette chinois à 90 minutes du titre de Women's Super League. Match retour ce soir contre Young Boys Dam après la victoire des Genevoises déjà à l'aller. IB contre qui elles n'ont jamais perdu cette saison. On espère que cela réussira pour la suite. Match à suivre à 19h également sur RTS2. Temps à nouveau ensoleillé pour cette journée de vendredi. Encore quelques cumulus en montagne. Les températures en pleine entre 13 et 30 degrés et il fera jusqu'à 32 en Valais.
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2: Et pour démarrer ce premier jour de la semaine, on va faire dans la noblesse avec Prince et Alphabet Street. No!

Une fille et quatre types, c'est le titre de l'album sorti en 2003 sur lequel il y a cette chanson Tout l'or des hommes. La fille, c'est bien sûr Céline Dion. Vous êtes bien sur RTS Option Musique avec une nouveauté suisse maintenant, le groupe vaudois Époque Bleue en duo avec Marie-Lou et c'est Les mots.

Une des rares chansons chantées par Louis Bertignac dans la discographie de Téléphone. Cendrillon sur l'album Dure Limite. Pas de limite à la musique, pas de limite à la chanson, pas de frontières non plus. On passe le Rochtigraben. On va à Zurich maintenant, écouter Argile avec Divine.

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Johnny Hallyday, sur l'album 100%, chanson coécrite notamment par son fils David Hallyday et Lionel Florence. Johnny Hallyday, c'est une légende, lui aussi, c'est une légende, enfin c'est son nom de famille, John Legend, maintenant sur Option Musique avec Save Room.

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1: La fribourgeoise Jenny Laurent a sorti l'année passée ce titre, Le Canapé. Oui, Le Canapé. Bah, c'est vrai qu'avec les titres de chansons, des fois, on est assez surpris. Et ça a été le cas en 1985, lorsque sur le disque de Police, on a lu « Di doudoudou, di dadada ».

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1: Nous venons de vous proposer une découverte option musique, la québécoise Ellie Rose avec Je sais pas. Est-ce que on a besoin d'amour? Oui, en général, on dit pas je sais pas si j'ai besoin d'amour, on a besoin d'amour. France Gall en 79.

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Julien Doré et Viborg pour bien débuter ce vendredi 29 mai avec Option Musique et avec aussi Riding on a Train par The Bassadenas.

Enfant de Pierre Demar sur son premier album sorti en 2022. Les informations à 6h. Avant cela, la grisonne Paula Mia en duo avec la zurichoise Mélina Nora. C'est Mousse Matou tout de suite.

0: 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Il est 6h.
1: Laurent Blanchard.
2: Nouvelle incursion russe en zone OTAN. Cette fois, c'est un drone qui s'est écrasé sur un immeuble en Roumanie cette nuit. L'appareil a explosé sur le toit d'un immeuble d'habitation de la ville de Galati, près de la frontière avec l'Ukraine. Il y aurait 2 blessés légers, selon le ministère roumain de la Défense. Les États-Unis et l'Iran auraient établi hier un cadre d'accord en vue de mettre fin à la guerre au Moyen-Orient. Un projet d'accord qui n'a pas encore été validé par Donald Trump. Il prévoirait aussi une extension de 60 jours du cessez-le-feu en cours. Quoi qu'il en soit, l'agence iranienne Tsanim a démenti l'information. Le Grand Conseil Genevois fait confiance au gouvernement pour la manifestation anti-G7. Les députés examinaient hier 5 textes visant à limiter, voire interdire, les manifestations pendant le G7 à Évian le mois prochain, notamment la très redoutée manifestation du 14 juin. Le Grand Conseil s'est finalement rangé derrière la gestion de l'événement par le Conseil d'État. Les autorités évoquent un acte terroriste. Un homme de 31 ans, déjà poursuivi pour ses liens avec les milieux islamistes, a poignardé 3 personnes hier à la gare de Winterthur. Ce suspect, connu de la police donc, avait quitté la veille une clinique psychiatrique, ce qui suscite des interrogations sur place. Les forces israéliennes et russes sont désormais sur la liste noire de l'ONU quant aux violences sexuelles lors des conflits. C'est ce que confirme un nouveau rapport annuel consulté hier par l'AFP des violences sexuelles recensées dans le contexte de la guerre en Ukraine et dans les territoires palestiniens occupés. Israël a qualifié hier cette inscription de honteuse et absurde. Le Hamas faisait lui déjà partie de cette liste noire. Les Verts libéraux vaudois misent sur Virginie Cavalli pour accéder au Conseil d'État en 2027. La conseillère communale lausannoise a été désignée donc hier soir par l'Assemblée générale du parti. Première candidate officielle donc connue pour l'élection programmée en février prochain. L'Union européenne sanctionne Temu pour la vente de produits illégaux. Le géant chinois de la vente en ligne se voit infliger hier une amende équivalente à 183 millions de francs pour avoir vendu notamment des jouets dangereux pour les bébés ou encore des chargeurs défectueux. La Suisse est en demi-finale du mondial de hockey sur glace. Après sa victoire 3-1 hier soir contre la Suède, les joueurs helvètes affrontent la Norvège demain. Ce sera dès 15h et c'est à suivre sur RTS2. De son côté, le Canada victorieux des États-Unis affrontera la Finlande. Et puis Sophie Lagirafe, sous le coup d'une enquête, tout du moins son fabricant à Rumilly, près d'Annecy. L'usine a été perquisitionnée hier. Le parquet souhaite éclaircir certains soupçons. Le groupe Vully est accusé de produire le célèbre jouet en caoutchouc en Chine en l'estampillant Made in France. Le patron avait déjà plaidé à l'AFP une situation temporaire pour faire face à la cadence de sa nouvelle usine, démarrant donc dans les Vosges. C'est à nouveau une journée ensoleillée ce vendredi. Quelques cumulus en montagne cet après-midi. Le thermomètre oscille entre 13 et 30 degrés en plaine, jusqu'à 32 degrés en vallée et un temps changeant à partir de dimanche.
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3: N'oubliez pas, à 6h30, la nouvelle diffusion d'Options Surprise avec souvent, oui, des reprises. C'est même un peu le concept quand même d'Options Surprise. En parlant de reprises, en voici une d'Alain Souchon. C'est Vanessa Paradis qui reprend le baiser.

Marie-Flore, Tout ou Rien, c'est sur l'album Braquage, sorti en 2018. Vous êtes bien sur RTS Option Musique, on vous propose aussi des nouveautés. Celle-ci a pour titre The Way We Touch et c'est interprété par Charlotte Cardin.

Ouais, elle se mêle vraiment bien leurs deux voix dans ce titre épopée solaire. Corinne avec un seul N et Juliette Armanet avec deux T à Juliette, bien sûr. Voilà, c'est option musique où maintenant nous allons partir ailleurs. Nous allons d'ailleurs juste partir avec Julien Clerc.

Le jardin des regrets, c'est le Suisse Cassimi sur Option Musique. D'ici un peu moins de 4 minutes maintenant, ce sera Option Surprise.

0: Christine de Christine and the Queens. Il va y avoir Shirley Bassey pour Almost Like Being in Love. Mais avant cela, comme il est 6h30, voici Philippe Robin.
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3: Habituellement dans ce rendez-vous Option Surprise, sur Option Musique, je vous propose d'écouter une version étonnante d'une chanson que vous connaissez déjà. Aujourd'hui, vous allez entendre 4 versions d'une chanson que vous connaissez déjà. Et cette chanson a l'avantage, pour moi, pour le montage que je vais faire, a l'avantage d'être prédécoupée. Cette chanson, elle date des années 90, elle est venue d'Allemagne, c'est un groupe qui s'appelle Fool's Garden.

fameux Lemon Tree du groupe Fool's Garden. Alors évidemment, dans le monde entier, il existe pas mal de versions de cette chanson-là. J'en ai sélectionné 4. Vous allez entendre successivement Abba Acoustiker, Bliss, Aleph Arben et le groupe Sugar Pie and the Candyman dans l'interprétation de cette chanson. Mais bien évidemment, elle ressemble pas du tout à la version originale. Voici Lemon Tree et on va couper le citronnier en 4.

Lorsqu'une chanson a un tel succès, évidemment, elle fait le tour du monde et beaucoup d'artistes se disent « Mais bon sang, pourquoi j'ai pas eu l'idée avant? Pourquoi j'y ai pas pensé à faire cette chanson qui est relativement simple dans sa conception, mais ô combien efficace ?» Eh bien, ce sont les Allemands de Fools Garden qui avaient imaginé cette chanson dans les années 90. Lemon Tree, ça a été un énorme succès pour eux, leur plus grand succès. Et vous avez entendu ici quatre versions différentes de Abacousticaire, de Bliss, de Allerfarben et du groupe suisse Sugar Pie and the Candyman, peut-être jamais entendu avant. 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

Qui me dédommage avec un point d'interrogation, c'est une nouveauté fribourgeoise de Blue Boy Express. Merci d'avoir choisi Option Musique ce matin pour vous accompagner. Le service de programmation musicale a choisi pour vous, pour maintenant, Tiananmen de Calogero.

bien sur Option Musique avec le Valaisan Louis Matut en compagnie de Dora Mollrenbaum pour Naomi Convem. Ellie Goulding, voici ce qui arrive maintenant, Still Falling For You.

Le cœur éléphant par le groupe Frérot de la Vega. Avant les informations de 7h, une chanson d'amour de Joe Dassin. Salut les amoureux. Et après les informations, c'est Marie Crevoisier pour Encore un matin.

0: 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Il est 7h.
1: Sandra Viscardi.
2: C'est fait, la Suisse est en demi-finale du championnat du monde de hockey sur glace après avoir éliminé hier soir la Suède. À l'intévo, la sélection de Yann Cadieux s'est imposée sur le score de 3-1.
3: Quel caractère, quelle détermination des Suisses. Tout avait pourtant mal commencé. Après seulement 6 minutes, Carlson ouvrait le score pour la Suède d'un tir entre les jambières de Giannoni. Et dans la foulée, coup dur pour l'équipe nationale. Dean Kukan est copé de 5 minutes plus pénalité de match pour un cross-check. Mais les Helvètes ont su réagir. Les Suédois ont bien cru faire le break avant qu'un but de Sundqvist soit annulé pour une déviation du patin. Et là, la Suisse est montée en puissance. Porté par un immense Roman Josi, le capitaine a été à l'origine des 3 buts helvétiques. Après l'égalisation, Denis Malgin a donné l'avantage avant que Calvin Turkauf signe le 3-1. Solide défensivement, les Suisses ont étouffé les Suédois, surtout en 12e période. Et malgré la sortie du gardien des très chroneurs en fin de match, les Helvètes ont parfaitement tenu. La Suisse est en demi-finale et continue de rêver de médaille d'or. Prochain rendez-vous, la Norvège.
2: La Norvège, ce sera demain après-midi à 15h20. À suivre en direct sur RTS Première et sur les vecteurs de la RTS. L'autre demi-finale du Mondial opposera demain soir à 20h le Canada à la Finlande. Sur la terre battue de Roland-Garros, le numéro 1 mondial du tennis éliminé au deuxième tour. Yannick Sinner supporte mal la chaleur. Il s'est fait sortir par le 56e mondial, l'Argentin Juan Manuel Cerundolo. Les autorités zurichoises parlent d'un acte terroriste. Un homme double national suisse et turc de 31 ans a blessé 3 personnes au couteau hier matin en gare de Winterthur. Arrêté, le suspect serait lié aux milieux islamistes liés notamment à la mosquée de la ville. Mais ce forcené avait quitté une clinique psychiatrique la veille. Il était déjà bien connu des pendulaires du quartier, selon le témoignage de 2 jeunes femmes présentes sur place.
4: J'ai entendu beaucoup de choses. Beaucoup de gens se sont enfuis parce qu'ils avaient peur. Et un homme a agressé des personnes avec un couteau et en a gravement blessé 3.
5: Nous avons toujours, comme je dis, nous l'avons vu à l'air. Il semblait toujours être assis là-bas, au fond. Et oui, c'est tout ce que nous savons de lui. Nous ne le connaissons pas, mais on l'a souvent vu.
4: Oui, on a peur. On ne sait jamais. Peu importe où nous sommes, n'importe qui peut venir nous attaquer, nous tuer ou nous faire n'importe quoi.
2: Des propos recueillis par Julien Guillaume et le ministère public de la Confédération est à l'enquête. La manifestation contre le G7 aura bien lieu le 14 juin à Genève. Le PLR espérait faire voter son interdiction lors d'une séance extraordinaire du Grand Conseil Genevois hier soir. Mais même si la droite est majoritaire, eh bien au moment du vote, le MCG et le LJS, le parti de Pierre Maudet, ont décidé de suivre le gouvernement et le compromis proposé soit une manifestation autorisée selon de strictes conditions. Cela déçoit Jean-Pierre Pasquier, député PLR.
6: Donc je suis un peu surpris effectivement que 2 partis nous ont lâchés sur ce projet de loi, le MCG et LJS, alors qu'ils avaient soutenu le texte. Alors voilà, on prend acte, mais surtout on prend acte que le Conseil d'État maintenant devra assumer et prendre l'entière responsabilité de cette manifestation qui aura lieu le 14 juin. Nous sommes pour le PLR responsables et souhaitons une interdiction, surtout pour assumer la sécurité de la population et des entreprises, qui nous paraît essentielle. Tous les feux sont au rouge aujourd'hui. On constate qu'il y a effectivement pas mal d'indices qui nous permettent de croire qu'il y aura des débordements, des pillages, des émeutes. Et nous demandions effectivement qu'il y ait une tolérance zéro, en tout cas, sur l'action de la police. Maintenant, au Conseil d'État d'assumer et nous faire la preuve que, effectivement, c'était la bonne décision.
2: Des propos recueillis par Charlotte Frossard. L'administration américaine annonce un accord avec l'Iran pour prolonger de 60 jours le cessez-le-feu, mais Téhéran dément et Donald Trump n'a pas encore validé. Le premier ministre israélien Benjamin Netanyahou ordonne à son armée de prendre le contrôle d'une zone encore plus grande de la bande de Gaza pour la porter à 70% de cette enclave palestinienne. Et cela a pour effet de confiner les Gazaouis à un fragment de territoire encore plus réduit. Des révélations et des questions encore autour du scandale du lait lait infantile contaminé. Un décès suspect d'un nourrisson dans le canton de Saint-Gall a été signalé à l'Office fédéral de la sécurité alimentaire en février. Ce bébé avait bu un lait Aptamil de chez Danone contenant des traces de céréulide. Mais pour les autorités, il n'y a pas de lien direct entre le décès et le produit, les concentrations de la toxine étant trop faibles. Juliette Ivanez s'interroge sur le manque de transparence et les responsables alimentation à la Fédération romande des consommateurs.
7: Alors, on peut comprendre la prudence des autorités, hein, surtout que le lien de causalité entre le décès du bébé et puis la consommation du lait n'a, à ce stade en tout cas, pas été établi. Mais on se dit qu'une telle information, ça donne quand même une dimension un petit peu différente à la perception du risque encouru par les familles. On voit que ça fait un peu écho au constat que cette affaire, elle a fait relativement peu de bruit en Suisse, comparé par exemple à la France. Et on se dit que plus de transparence de la part des autorités suisses, ça aurait peut-être été nécessaire pour aider à prendre conscience de l'ampleur de la situation et puis inciter à la vigilance.
2: Il voulait tester sa mise à feu. La fusée New Glenn de Blue Origin a explosé alors qu'elle se trouvait sur la rampe de lancement à Cap Canaveral en Floride. Pas de blessés, mais un gros trou dans les finances de la société de Jeff Bezos. Une météo copier-coller de celle d'hier, 30 degrés et plus sous un soleil de plomb et avec un brin de bise. Un orage possible dans les Alpes, même topo demain, plus de nuages et d'orages dimanche.
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8: Aimer les carottes, ça ne fait pas de nous des lapins. Enfiler des baskets pour aller courir, ça ne nous transforme pas en athlètes de haut niveau. Et le jour qui se lève sur le matin ne fait pas de notre journée une bonne journée. Non, ce qui change la donne, ce qui change tout, c'est la musique. Une musique qui réclame le bonheur et qui est chantée ce matin par Corneille. Bienvenue dans votre matinale, la dernière de la semaine.

On va aller à Fribourg, dans la vie des autres. Oui, mais pourquoi? Eh bien, pour parler de chant choral, bien sûr. Le détail, c'est dans quelques minutes à 7h15. 7h30, la météo des régions, évidemment, qui nous balade dans le soleil des autres. On ne sait pas encore où on va. Si vous avez envie de nous guider, vous pouvez le faire au 076 401 22 77. Et puis à 7h40, on reçoit de la compagnie dans ce studio. Philippe Robin arrive dans le studio pour nous donner les bonnes anecdotes qui se cachent derrière les grands titres de la musique. C'est bien sûr dans Culture P. Aujourd'hui, il nous parlera d'un morceau de Musical Youth. Et puis 7h50, Cassien Bray qui lui vient à votre rencontre dans la rue pour vous questionner sur notre thème de la semaine. Qui est les souvenirs de concert? Si vous avez des souvenirs de concert à nous transmettre, eh bien, on les prend, on les récolte, on les agence et on en écoute quelques-uns durant cette émission. Alors n'hésitez pas, vous avez peut-être vu Bruno Mars en concert, qui sait? Si c'est le cas, dites-le nous et puis racontez-nous une anecdote sur ce concert. Si c'est un autre concert, on prend aussi bien sûr. Mais vous l'aurez compris, c'est Bruno Mars que l'on écoute maintenant dans notre programmation avec son morceau Risk It All, chanson d'amour.

0: Rien de mieux que de jeter un œil sur ce qu'il se passe chez les autres.
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0: Et on aiguise les voix ce samedi à Fribourg. On aiguise les voix pour un anniversaire, celui des Marmousets. Le plus ancien chœur encore en activité en ville de Fribourg fête ses 90 ans. Bah 90 ans, c'est pas n'importe quoi. Le journal La Liberté nous offre un retour sur les origines de ce chœur. Des origines qu'on vous résume ici en quelques mots. Les Marmousets ont été fondés en 1935-1936 sous l'ère Beauvais qui dirigeait lui les pinsons à la cathédrale. Alors les pinsons où seuls les garçons étaient admis. Alors Jeanne Ménétré-Frossard a voulu, elle, donner une voix aux filles avec les Marmousets. Dès le début, les Marmousets

0: se produisent en marge de l'église et choisissent des chants profanes, contrairement à ce qui est la norme finalement pour l'époque. Ici, le but n'est pas de servir durant les offices, mais bien de cultiver la vie sociale et le bonheur de l'art choral. Alors on peut souligner également que les Marmousets, c'est une histoire de famille. Le fils de Jeanne Ménétré-François, François Ménétré, président depuis 56 ans de l'association, les petits-enfants de la fondatrice sont aussi dans l'équipage. Tout le monde met le pied à l'étrier pour les Marmousets. Alors le chant choral, c'est évidemment un marqueur important pour beaucoup de régions en Suisse romande, et bien sûr tout particulièrement vivant dans le canton de Fribourg, la chorale. Alors les 90 ans des Marmousets, c'est pas rien. Il y a grande fête en perspective dans le quartier du Bourg à Fribourg, avec la possibilité d'entendre trois ensembles ce samedi à Saint-Nicolas, et puis à 11h, le collègue et ami Jean-Marc Richard sera sur place pour le kiosque à musique, vous pouvez évidemment y assister. Les ténors de la Fée Vigne sont également annoncés, sans oublier dans la soirée, Valentine, qui a été une ancienne des Marmousets. Valentine qui sera notre invitée dans le bureau des titres dès la semaine prochaine, à partir de lundi à 9h15, dans la matinale. Bref, ces festivités pour célébrer les Marmousets, c'est dès 11h samedi, dans le quartier du Bourg, à Fribourg.
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Il y a eu Santé avec La Différence et bien sûr ici Good Vibrations, les bonnes ondes qui ont fait entrer les Beach Boys dans la légende, un tube et on ne parle pas de plastique ici. Allez, on remballe les bons mots pour retrouver la bonne musique avec de la nouveauté, de la musique feutrée. Elle s'appelle Kai Yoko. Elle est genevoise, elle a sorti son premier projet musical en février. Elle sera en concert notamment au Georges, le festival à Fribourg, ça sera le 18 juillet. Et je crois qu'on a donné presque toutes les informations. On peut écouter la bonne musique maintenant. Enfin, on n'a juste pas donné le titre, ça s'appelle Haru. C'est de la nouveauté, ça vient d'entrer dans notre programmation musicale.

Françoise Hardy, moi vouloir toi. Eh bien nous ce qu'on veut, c'est la météo des régions. On ouvre la fenêtre pour voir le temps qu'il fait dans la météo des régions et c'est à Grosne, en Valais, que l'on ouvre la fenêtre ce matin. Et si vous habitez à Grosne, si vous êtes passé par là hier et que vous avez vu la météo, eh bien vous pouvez tout simplement faire un copier-coller sur aujourd'hui. Grand soleil et 32 degrés maximum niveau température. Demain, chaud également, on devrait toucher les 30 degrés aussi. Mais quelques nuages pour venir assombrir le soleil. Une météo de rêve, on ne se prononce pas. En revanche, question rêve, on pourrait demander à Marquis Fer, un gars installé, un Américain installé dans le canton de Vaud qui chante « I dream ».

La musique est comme tout le monde, elle a ses petits secrets. Chez nous, Philippe Robin s'est fait une spécialité de les dénicher, ces petits secrets. Alors il va nous rejoindre dans le studio pour parler de Musical Youth, mais on va lui laisser le temps d'une chanson pour s'installer, pour respirer un peu avant de venir vous raconter la bonne parole de la musique. Cette chanson que l'on écoute en attendant Culture P, c'est Walk on the Wild Side, c'est bien sûr Lou Reed.

0: prêt pour vous.
1: Culture P, c'est le matin. Et puis, pour vous annoncer Culture P, il faut quand même qu'il y ait la personne qui présente cette chronique. C'est Philippe Robin. Bonjour Philippe Robin.
2: Bonjour Marie.
1: De quoi va-t-on parler ce matin?
2: Un reggae, un chouette reggae du début des années 80. C'est le groupe Musical Youth, de jeunes garçons, qui chantaient « Passe

0: tête. Hein. Ça fait plus de 40 ans que cette chanson est sortie, mais tout le monde l'a encore en tête. Mais cette chanson est beaucoup plus ancienne que ça. Là, on est au début des années 80, mais il faut remonter en 1968 pour trouver une chanson qui s'appelle Pass the Coochie.
1: Mais c'est pas la même chose. Hein.
0: Et là, c'est pas la même chose du tout, parce que coochie, c'est de l'argot, et ça veut dire en fait le joint. Passe le joint.
1: Partage.
0: Voilà, exactement. Mais quand les jeunes de Musical Youth ont voulu reprendre cette chanson, bah, ils ont eu un problème.
1: Bah oui.
0: Parce que c'est des gamins, c'est des adolescents. Ils sont très jeunes, on les a vus sur la vidéo. Et des adolescents qui disent passe le joint, ça va pas bien.
1: Déjà que c'est pas légal, mais là c'est pas moral.
0: Exactement. Donc quelqu'un leur a dit, ça serait bien à la place du mot coochie de mettre dutchie. Dutchie, qu'est-ce que ça veut dire? C'est une cocotte. Une cocotte pour faire la cuisine. Donc ça devenait passe la cocotte.
1: Là, c'est vrai qu'on voit tout, on voit plus facilement des adolescents préparer un ragoût. Hein.
0: Voilà. Là, c'était irréprochable, il n'y avait aucun problème. Ils ont accéléré un peu cette chanson. Et puis, un groupe d'enfants, ça marche toujours. On se rappelle des Jackson 5, 10 ans plus tôt, avec la chanson ABC, par exemple. Bon, ça fonctionne à tous les coups. Donc là, avec leur jeune voix, ils ont réussi à faire ce succès dans les années 80. Musical Youth, Pass the Dutchie. Il y a eu des embrouilles juridiques, quand même, entre la version de Mighty Diamonds et la version de Musical Youth. Parce que même s'ils ont gardé la grande majorité des paroles, ils avaient quand même changé le titre et ils avaient revendiqué des droits d'auteur. Juste pour avoir changé une parole. Bon, tout ça s'est passé devant les tribunaux et puis finalement, il y a eu un arrangement entre les deux.
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0: Il y a eu Marc Lavoine avec C'est la vie et puis ici les zombies. She's not there.
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0: Assister à un concert, ce n'est pas qu'écouter de la musique que l'on aime en direct. Non, c'est aussi fabriquer un souvenir. Et ce souvenir, c'est justement ce qu'est venu chercher Cassien Bray en venant à votre rencontre. Alors, qui passe par la machine à souvenirs aujourd'hui? C'est Valentin. Et c'était quand son dernier souvenir de concert?
2: C'est dernièrement sur la ville de Lyon en France. C'était le concert de Hans Zimmer qui était début du mois de mai. Et qui a son impact dans la mémoire, puisque c'était un spectacle bien évidemment de son, mais également de lumière. Donc il y avait toute la magie du concert qui dépasse simplement la musique, mais tout l'environnement, quoi.
3: La musique, c'est des musiques de film, Hans Zimmer. C'est pas un concert comme on pourrait attendre d'un chanteur, d'une chanteuse ou d'un groupe.
2: C'est vrai, mais du coup, il complète ses créations par l'arrivée d'autres chanteurs, et donc ça se transforme en concert. Mais en effet, il y a un jeu de table électronique qui est la base de sa musique, et après est complété par des orchestres, des chanteurs et de tout horizon et du globe même. Donc je l'affilie au concert en tout cas.
3: Pendant ce concert, est-ce qu'il y a un moment qui vous a particulièrement plu, je vais pas dire une chanson, mais une musique qui vous a particulièrement touché?
2: Oui, quand il fait toute la relation avec son vécu en Afrique, que je connaissais pas ou dont j'avais pas souvenir, et ça amène sur un style de musique, et après ça amène encore sur le Roi Lion, mais c'est encore autre chose. C'est un moment haut en couleur, alors qu'on vient entendre quelque chose. Donc c'est bien là l'éveil des sens, puisque on entend avec l'oreille, mais là on va aussi voir avec les yeux. C'est ce qui m'a parlé en tout cas à ce moment-là du concert.

0: Si vous aussi, comme Valentin, vous avez des souvenirs de concerts, écrivez-nous au 076 400 22 77. On passera, bien sûr, des extraits.
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0: La circulation est dense sur les principaux axes du réseau routier romand. Toutefois, aucune perturbation particulière n'est à signaler. L'inforoute en continu, c'est aussi sur le site rts.ch/trafic.

0: pris notre envol grâce à la formation française de Feu Chatterton, ici avec leur titre « L'oiseau ». Point d'oiseau, mais les infos qui arrivent.
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0: Il est 8h.
3: Sandra Viscardi.
4: Il n'est pas question d'interdire la manifestation anti-G7 le 14 juin prochain à Genève. Saisi d'un projet de loi du PLR, le Grand Conseil l'a refusé. Le MCG et le parti de Pierre Maudet n'ont pas suivi le PLR hier soir pour privilégier la position du gouvernement, à savoir une manifestation autorisée sur la rive droite uniquement. Un vote que salue la coalition No G7 qui s'était réunie sous les fenêtres du Grand Conseil avant les débats. Mais elle ne compte pas s'arrêter là, comme l'explique l'un de ses membres, Théo Fraille.
5: Ah, c'est une super nouvelle en fait. Le droit de manifester, c'est fondamental. Et pour une fois, le Grand Conseil a compris qu'il ne faut pas faire des projets de loi qui violent nos droits fondamentaux. Et donc, on se réjouit, on va pouvoir contester dans la rue le 14 juin avec une grande manifestation féministe et une grande manifestation contre Trump. On va pouvoir contester le G7 et on a hâte, on se réjouit, on va construire ça pour que ça se passe dans les meilleures conditions. Et maintenant, nous, on va se battre pour le parcours, le meilleur parcours et le seul parcours qui soit à la fois sécuritaire, symbolique et visible. C'est le parcours du Hulacustre qui passe par le pont du Mont-Blanc. Ça, c'est notre prochaine bataille, mais là, on a déjà gagné ce soir. Donc c'est une première étape, une première victoire pour la coalition No G7.
4: Théo Fraille avec Céline Argento. Le profil de l'agresseur au couteau qui a blessé 3 personnes hier à la gare de Winterthur soulève de nombreuses questions. Cet homme suisse au Turc de 31 ans est lié au milieu islamiste. Il a été autorisé la veille de l'attaque à quitter une clinique psychiatrique où il était hospitalisé. En conférence de presse, le conseiller d'État zurichois chargé de la sécurité, Mario Fer, a qualifié les faits d'actes terroristes et il assume pleinement ce choix des mots.
6: Dans le débat politique, on a toujours tendance à dire assez rapidement « oui, c'est juste un fou ». Et je refuse cette façon de voir les choses. Je crois fondamentalement que quiconque poignarde d'autres personnes, quelle que soit sa motivation, c'est qu'il y a quelque chose qui ne va pas dans sa tête. Et je crois vraiment que nous ne faisons pas bien de toujours rejeter cela d'une manière ou d'une autre dans le domaine de la psychiatrie. C'est un être humain qui, de toute évidence, est en proie à la confusion. Mais il est en proie à la confusion dans un contexte motivé, et il faut donc l'appeler ainsi.
4: Et qui dit acte terroriste dit enquête ouverte par le ministère public de la Confédération. Et ce matin, on apprend qu'une enquête administrative a d'ores et déjà été ouverte à Winterthur pour vérifier les procédures et les responsabilités qui ont conduit à la libération de cet homme de l'hôpital psychiatrique. Un drone russe a touché tout à l'heure un immeuble résidentiel en Roumanie, membre de l'OTAN. Ça s'est passé à Galati, près de la frontière avec l'Ukraine. 2 blessés. La marine ukrainienne, elle, affirme qu'un cargo turc a été visé ce matin en mer Noire par un drone russe, un bateau qui venait de quitter l'un des ports de la région d'Odessa. Un incendie à bord, mais il n'y a pas de blessés. La chaleur encore est partout hier en Europe, avec des records pour un mois de mai au Portugal, plus de 40 degrés. En France aussi, 37,8 enregistrés à Angoulême, la Couronne. Alors que 5 villes italiennes sont désormais en alerte rouge, le niveau le plus élevé. Il s'agit notamment de Florence, Bologne et Rome. En Suisse, avec plus de 34 degrés dans la région de Locarno, c'est le Tessin qui a connu les températures les plus élevées de cette semaine caniculaire. Malgré cette chaleur intense, les cultures maraîchères résistent plutôt bien. Et c'est ce qu'explique Marco Bassi, directeur du distributeur de la Fédération Horticole et Fruitière du canton.
7: Actuellement, nous cultivons des courgettes, un légume qui apprécie particulièrement la chaleur à condition de disposer de suffisamment d'eau et d'humidité. Par ailleurs, nous avons encore des carottes en plein champ ainsi que des pommes de terre. Pour ces cultures, la chaleur n'est pas trop problématique parce que les nuits restent relativement fraîches. Sous serre, nous produisons des tomates que nous récoltons depuis plusieurs mois. Elles aussi se développe bien lorsque les journées sont chaudes et que les nuits apportent un peu de fraîcheur, comme c'est le cas actuellement. En revanche, lors des fortes chaleurs de juillet et d'août, quand les températures nocturnes ne baissent plus, nous observons des dégâts ainsi que des pertes de récolte.
4: Des propos recueillis par Nicole de la Pietra. La Suisse affrontera la Norvège demain à 15h20 en demi-finale du championnat du monde de hockey sur glace à Zurich. Les hommes de Cadieux qualifient en battant 3-1 la Suède hier soir. L'autre demi-finale opposera à 20h le Canada à la Finlande. L'Union européenne serre encore la vis aux grandes plateformes en ligne. Bruxelles a infligé hier une amende d'un peu plus de 180 millions de francs à Temu, le géant chinois du commerce en ligne, pour ne pas avoir protégé les consommateurs européens. Alexandra Planinic, contre des produits illégaux et dangereux.
1: Des chargeurs électriques défaillants, des jouets pour bébés contenant des substances chimiques au-delà des limites légales ou des petites pièces susceptibles de provoquer des étouffements. C'est ce qu'a trouvé la Commission européenne lors d'achats tests réalisés sur Temu durant un an. Résultat, une amende salée au titre du DSA, la loi européenne sur les services numériques, qui oblige les grandes plateformes à évaluer les risques que leurs services font courir aux utilisateurs. Pour Bruxelles, Temu s'est contenté d'une analyse trop vague, ignorant notamment le rôle de ses algorithmes dans la diffusion de produits problématiques ou illicites. La procédure ne s'arrête pas là. Temu a jusqu'au 28 août pour soumettre un plan d'action. La commission va fixer un délai de mise en conformité avec des pénalités supplémentaires possibles en cas de manquement de la plateforme qui compte 130 millions d'utilisateurs en Europe. En Suisse aussi, le dossier d'actualité, le Conseil national débat lundi prochain d'une motion déjà acceptée par le Conseil des États qui demande d'obliger des plateformes comme Temu ou Shine à signaler clairement aux consommateurs suisses les produits non conformes aux droits suisses. Alexandra Planinic, RTS, Bruxelles.
4: Vous vous êtes réveillé entre 15 et 20 degrés. Vous vous endormirez à plus de 30 un vendredi au soleil avec un peu de bise et quelques orages dans les Alpes. Demain, on prend les mêmes et on recommence. Il y aura plus de nuages et d'orages dimanche.
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9: Si couché dans l'herbe, vous avez conscience des brins d'herbe qui vous chatouillent les chevilles et que vous avez le temps de compter les nuages, c'est que votre vendredi, il ne se passe pas si mal que ça. Et si cette activité plein air n'est pas au programme, eh bien on profite de la musique pour l'esprit et laisser l'esprit s'envoler dans la prairie. Voici venir les Pretenders avec Brass in Pocket.

On continue notre matinale ensemble avec un sommaire, bien sûr. Qui dit nouvelle heure d'émission, dit suite du programme à venir la Cité de la Pop à 8h15 pour rendre hommage à un acteur culte, un acteur mais un artiste de manière générale puisqu'il a aussi été peintre et photographe. On vous révèle l'identité du bonhomme dans quelques minutes. 8h30, on joue ensemble. On connaît le cadeau. Pas le jeu, mais on connaît le cadeau. Le cadeau, on va vous l'annoncer tout de suite. Deux entrées à gagner pour la pièce

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Et puis ce qu'on fait maintenant, on le sait, on écoute M, qui de nous deux ?

0: de nous deux, il nous demande de faire un choix. Eh bien, si on doit faire un choix, on choisit les cités de la pop.
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0: Le 29 mai 2010, Dennis Hopper tire sa révérence. Une dernière volonté, peut-être ?
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0: On accorde la cigarette à l'acteur. Dennis Hopper est né le 17 mai 1936 à Dodge City, dans le Kansas. Kansas, puis Missouri, puis Californie. La famille bouge un peu, mais entre-temps, Dennis a le temps de suivre des cours de peinture assez poussés.
2: Quand je crée, ce n'est pas moi qui vais vers la toile, c'est la toile qui vient vers moi.
0: On reviendra sur la passion pinceau de Dennis, mais pour le moment, on est fixé sur la famille Hopper qui s'est établie à San Diego. Le papa dirige une poste, la maman est enseignante. Dennis Hopper s'intéresse au théâtre durant ses études. Il a envie de se lancer dans la carrière hollywoodienne.
3: Je vous adore, je suis fan de tout ce que vous faites. Vous me signeriez un autographe ?
0: Pas d'autographe pour le moment, on est sur un début de carrière. En tout, Dennis Hopper a tourné dans plus de 115 films. Alors on va essayer de ne citer que l'essentiel, en commençant par le début. Il apparaît dans La Fureur de Vivre, aux côtés d'un certain James Dean.

0: Il n'a pas un grand rôle, mais c'est le début de beaucoup plus.
1: L'homme viendrait sans doute, mais l'artiste doit se reposer.
0: Pas le temps de faire la sieste. La carrière de Hopper l'attend. On le retrouve dans Géant, toujours aux côtés de James Dean. Et puis vient Easy Rider avec Peter Fonda, que Dennis Hopper réalise lui-même. Un film, ou plutôt un hymne libertaire, avec une bande-son de rêve pour traverser les États-Unis à moto. Né pour être rebelle. C'est exactement comme ça qu'on peut décrire Easy Rider. Un peu comme ça qu'on peut décrire Dennis Hopper également. Une légende du cinéma qui est parfois dans un état second, comme ça transpire dans son rôle de photojournaliste complètement barré dans Apocalypse Now.
2: I'm an American! Yeah. American civilian, hi Yanks.
0: Dennis Hopper, c'est aussi Frank Booth dans Blue Velvet de David Lynch dans les années 80. Et puis, il a tenu un face-à-face légendaire avec Christopher Walken dans True Romance. Dennis Hopper a joué au cinéma, il a réalisé du cinéma, il a aimé le cinéma. Mais l'artiste s'est aussi adonné à la peinture tout au long de sa vie, avec talent, sans oublier la photographie. Films, tableaux, performances, avec toujours des excès, mais toujours pour défendre sa liberté, son utopie, son rêve.
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On a d'abord entendu Home to Us, Paul McCartney, Ringo Starr et puis ici bien sûr Jacques Dutronc, J'aime les filles. Eh bien nous ici on aime les artistes suisses. On va retrouver le travail de la baloise Lou Martin accompagnée par Nola. C'est une nouveauté que l'on entend ici, ça s'appelle Vers où avec un point d'interrogation. Mais oui.

Lou Martin et Nola qui posent ici une question vers où? Mais oui, où allons-nous? Eh bien, on va face au jeu. Oui, puisqu'il est temps de jouer ensemble. Si vous avez envie de participer à Option Jeu, vous pouvez nous appeler maintenant 0840 5 4 3 2 1 0. On ne connaît pas encore le jeu que l'on va tirer ensemble. En revanche, on connaît le cadeau. Deux entrées pour aller assister à la pièce de théâtre La Rencontre avec Thierry Lhermitte le jeudi 4 juin à Genève. Si ces billets, si ces places vous intéressent, vous nous appelez 0840 5 4 3 2 1 0. Deux entrées pour assister à la pièce La Rencontre avec Thierry Lhermitte le jeudi 4 juin à Genève. On attend vos appels. On attend vos appels et puis pendant ce temps-là, on écoute les Corses. Runaway.

0: Les Corses avec Runaway. Il est temps de jouer à quoi ? À Option Jeu.
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0: Un jeu qui se passe ce matin en compagnie d'Edith. Bonjour Edith.
3: Bonjour.
0: Comment allez-vous ?
3: Mais très bien, très bien.
0: On va essayer de vous faire gagner aujourd'hui deux entrées pour assister à la pièce de théâtre La Rencontre avec Thierry Lhermitte. Thierry Lhermitte, vous connaissez, vous aimez ?
3: Oui, je l'ai suivi un peu sans connaître toute sa carrière par contre. Mais je me réjouis si d'aventure ce serait possible.
0: Ah, ça sera peut-être l'occasion d'aller faire une virée à Genève le 4 juin. Oui. Mais avant ça, évidemment, vous le savez, il faut remporter Option Jeu. Alors, comment on joue Option Jeu ? Il faut déjà connaître le jeu que l'on va tirer au sort maintenant. Est-ce que vous êtes prête ?
3: Oui, je suis prête.
0: Allons-y. Une roulette aujourd'hui. Une roulette qui nous amène face au jeu L'artiste mystère. L'artiste mystère, qu'est-ce que c'est ? On va vous faire écouter l'extrait d'une interview où l'artiste parle avec, normalement avec sa voix parlée, et il va falloir reconnaître quel artiste est en train de parler. Évidemment, vous pouvez deviner grâce au sujet de la conversation, mais aussi grâce à la voix. Un artiste que vous entendez plutôt chanter habituellement. Est-ce que vous êtes prête, Edith ?
3: Mais je suis prête.
0: Alors, tendez l'oreille et allons-y.
4: C'était vraiment une solitude subie et puis qui finalement traduisait ce que ma grand-mère, qui était vraiment pas une bonne grand-mère, n'avait pas cessé de me dire, que j'étais affreuse, que jamais je plairais à personne. Et moi j'avais entendu ça toute mon enfance et mon adolescence, hein, mettait le doigt sur tout ce qui n'allait pas chez moi, etc. Donc voilà, ça exprimait ça, cette chanson.
0: Edith, est-ce que vous reconnaissez la voix ?
3: J'ai déjà entendu cette voix.
0: C'est vrai. J'en suis même certaine. Vous pouvez me faire une proposition.
3: Alors, je penserai à Françoise Hardy.
0: Ouais, Françoise Hardy. Écoutez, on va voir. On va voir, elle parle, cette personne, cet artiste, d'une chanson. On va écouter un extrait de cette chanson pour voir si c'était bien Françoise Hardy.
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0: Eh oui !
3: Magnifique.
0: Bravo ! Allez, on garde Françoise Hardy en arrière-fond pour terminer ce jeu en votre compagnie, Edith. Françoise Hardy ici, qui est dans une interview réalisée par Fayrouz Kairi, pardon, à Paris. Elle l'avait rencontrée. On reconnaît une voix un peu plus mature, bien sûr, par rapport à sa chanson que l'on connaît, tous les garçons et les filles. Qu'est-ce qui vous a guidé là-dessus, Edith ?
3: Ah, c'est plutôt la voix.
0: Mais plutôt la voix, oui.
3: Oui. Je connais pas plus sa vie, mais c'est la voix, oui.
0: Eh ben, écoutez, très bien, félicitations. Vous remportez ces deux entrées pour aller voir la pièce La Rencontre avec Thierry Lhermitte le jeudi 4 juin. C'est à Uptown, à Genève. Félicitations.
3: Mais merci infiniment. C'est un plaisir de jouer avec vous.
0: Une bonne journée qui commence bien avec des billets dans la poche. Et on vous souhaite tout bon pour le week-end. Au revoir, Edith.
3: Merci, pareillement, à tout bientôt.

Daisy avec un point, c'est toi. Et puis ici, l'inverse total, puisque le titre de la chanson, c'est moi, et c'est chanté par Yoa. On en revient à notre thématique de cette semaine. Rien de tel que la musique live, rien de tel que les concerts pour se fabriquer de beaux souvenirs. Et c'est pour ça que cette semaine, on a donc choisi ce thème pour la matinale, les souvenirs de concerts. Depuis lundi, on a reçu une montagne de messages de votre part. Merci beaucoup pour toutes ces anecdotes. Et pour la dernière fois cette semaine, on va raconter certaines histoires, diffuser certains extraits, comme ce souvenir qui nous a été raconté par Manuela. Manuela qui a vu Peter Gabriel en concert, c'était à Malais en 1987, le beau souvenir. Un souvenir magnifique pour Manuela, magnifique également parce qu'après le concert, elle a eu la chance de tomber sur Peter Gabriel qui rentrait tout simplement à son hôtel, comme si de rien n'était. L'occasion de le saluer en deux mots, un artiste simple et fort sympathique. Le souvenir d'Aline, lui, a eu lieu à Paris en 2010.

Aline est allée voir Indochine en concert dans la capitale française, donc en 2010. Prise d'une envie pressante, Aline file au petit coin et en ressortant, elle entend derrière elle « Dépêchez-vous, je crois que le concert va commencer ». Et moi, c'était Nicolas Sirkis, le chanteur d'Indochine, qui entrait par la fosse. Alors Aline a pu discuter deux minutes avec lui avant de reprendre sa place pour assister au concert. Une rencontre magique qui n'arrive qu'une fois dans une vie. Pour Thomas, le beau souvenir, il date de l'année dernière. Thomas qui a vu Neil Young en concert au Montreux Jazz Festival, et Thomas dit qu'il sait que Neil va bien, merci pour lui d'ailleurs, mais il ne voulait pas manquer l'occasion de le voir peut-être pour la dernière fois sur scène. Un souvenir des chansons qu'il aime, sous la pluie fine de Montreux, c'était pour lui incroyable, magique. Pour Martial, celui qui l'a marqué, c'est Yannick Noah.

0: Martial qui nous écrit il y a une poignée de minutes pour nous dire qu'il y a fort longtemps, il était responsable sécurité feu pour le festival Terre des Hommes, où venaient se produire des musiciens, des chanteurs. C'était Yannick Noah qui était la star de ce concert. Jusqu'à 12 000 personnes se retrouvent sur le site, et oui, bah, une grande aventure. Et son souvenir à Martial, c'est un souvenir d'après-concert. Un souvenir qui s'est passé derrière les scènes, avec un concert improvisé de musiciens et de Yannick Noah, qui ont vu chanter Yannick Noah No Woman No Cry, avec une ambiance feutrée, vaporeuse. Et c'est ça, son meilleur souvenir, un concert d'après-concert. Merci d'avoir partagé avec nous cette semaine tous vos souvenirs, tous vos belles images de concerts, de musique live. Évidemment, il y en a de nouveaux, de souvenirs à fabriquer cet été avec tous les festivals qui n'attendent plus que nous.
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0: Les Foundations Build Me Up Buttercup. Il est temps de tendre l'oreille sur l'agenda concocté par Philippe Robin.
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2: Si vous avez envie de sortir, si vous avez envie d'aller voir des concerts, il y a un rendez-vous intéressant ce soir à l'Alhambra à Genève. C'est le groupe de Amy Winehouse qui va jouer, le Amy Winehouse Band, avec ses musiciens donc, et puis une ou plusieurs chanteuses qui interpréteront les chansons de Amy Winehouse. C'est à l'Alhambra à Genève ce soir, et puis ce sera à Rubigen dans le canton de Berne.

Un samedi, le Pulp Festival continue avec notamment le trio suisse Personne qui jouera à Saillon. Et puis j'aimerais vous donner déjà des rendez-vous pour la semaine prochaine. L'excellent guitariste Robert Cray, guitariste et chanteur, sera à Rubigen, où décidément il se passe beaucoup de bonnes choses. Il sera à Rubigen lundi et mardi.

Si vous aimez le blues, il y a un rendez-vous à ne pas manquer la semaine prochaine, le festival Blues Rules qui se déroule à Crissier. Ça sera vendredi et ça sera samedi avec notamment sur scène Kitty, Daisy and Lewis, ce trio familial anglais qui vous emmènera dans son univers très boogie-woogie.

Et puis la semaine prochaine toujours, mais à Montreux cette fois-ci, le Rock Tribute Festival, avec jeudi des tributes de bandes de Céline Dion, de France Gall et de Indochine, vendredi de Metallica, d'Iron Maiden et de Kiss, et samedi de Supertramp, de Genesis et de Police. Vous avez beaucoup de rendez-vous musicaux la semaine prochaine. Le plus difficile sera peut-être de choisir.

0: Vous avez d'abord entendu Raphaël avec son Caravane et puis ici un pur titre des années 2000, les All Saints qui chantent Pure Shores. C'était la bande originale du film La Plage, oui oui, avec Leonardo DiCaprio.
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0: Il est tout juste 9h, voici venir les informations pour vous.
2: Adrien Krause.
3: Elle aura bien lieu, la manifestation anti-G7 prévue le dimanche 14 juin à Genève. Le PLR espérait faire voter son interdiction lors d'une séance extraordinaire du Grand Conseil qui s'est tenue hier soir. Mais la droite, pourtant majoritaire, s'est retrouvée désunie au moment du vote. Le MCG et le LJS, le parti de Pierre Maudet, ont finalement décidé de suivre le gouvernement et le compromis proposé, soit une manifestation autorisée selon de strictes conditions. Écoutez la déception de Jean-Pierre Pasquier, député PLR à l'origine de la demande d'interdiction.
4: Je suis un peu surpris effectivement que deux partis nous ont lâchés sur ce projet de loi, le MCG et LJS, alors qu'ils avaient soutenu le texte. Alors voilà, on prend acte, mais surtout on prend acte que le Conseil d'État maintenant devra assumer et prendre l'entière responsabilité de cette manifestation qui aura lieu le 14 juin. Nous sommes pour le PLR responsables et souhaitons une interdiction, surtout pour assumer la sécurité de la population et des entreprises qui nous paraît essentielle. Tous les feux sont au rouge aujourd'hui. On constate qu'il y a effectivement pas mal d'indices qui nous permettent de croire qu'il y aura des débordements, des pillages, des émeutes. Et nous demandions effectivement qu'il y ait une tolérance zéro, en tout cas, sur l'action de la police. Maintenant, au Conseil d'État d'assumer et nous faire la preuve que effectivement c'était la bonne décision.
3: Des propos recueillis par Charlotte Frossard. Moscou a franchi une limite dans sa guerre contre l'Ukraine. Les mots tout à l'heure d'Ursula von der Leyen, la présidente de la Commission européenne, après qu'un drone russe ait touché cette nuit un immeuble résidentiel en Roumanie, membre de l'OTAN. Deux personnes ont été légèrement blessées. Des incursions de drones en Roumanie ont déjà été détectées à plusieurs reprises depuis le début de l'offensive russe en Ukraine. Mais c'est la première fois qu'un immeuble résidentiel est touché. Beaucoup de questions ce matin encore autour du profil de l'agresseur au couteau qui a blessé trois personnes hier à la gare de Winterthur. Comment expliquer l'acte de ce Suisseau-Turc proche de milieux islamistes? Pourquoi a-t-il pu quitter une clinique psychiatrique où il était hospitalisé? Les autorités parlent d'actes terroristes. Le service de psychiatrie de Winterthur lance de son côté une enquête externe pour examiner les procédures et les responsabilités qui ont conduit à la sortie de cet homme de 31 ans. Le Financial Times, Le Figaro, La Presse à Montréal ou encore le New York Times, l'initiative de l'UDC, non à une Suisse à 10 millions, suscite un très grand intérêt auprès de la presse étrangère. On vote le 14 juin prochain, on le rappelle. Céline Fontana, les médias scrutent la campagne avec un mélange de curiosité et d'étonnement.
5: Alors que l'Europe se démène pour limiter son déclin démographique, la petite Suisse redoute de voir sa population croître, s'étonne Ouest-France. Ce quotidien, comme de très nombreux médias étrangers, consacre un article à l'initiative « Pas de Suisse à 10 millions ». C'est que la mesure proposée est inédite. En cas de oui, notre pays serait le premier à poser un tel verrou démographique, pour reprendre l'image du média, l'Indépendant. Selon le Financial Times, la Suisse et sa démocratie directe fonctionnent comme un laboratoire. Cette votation sur l'immigration donne un avant-goût des tensions qui travaillent d'autres démocraties libérales. Marc Thibaudeau est journaliste pour La Presse à Montréal, également auteur d'un article sur le texte de l'UDC. Il abonde.
6: La plupart des pays, en tout cas en particulier en Occident, sont traversés par des débats très intenses sur la question de l'immigration. Et en particulier, la droite radicale est très active sur ce plan. Et l'idée mise de l'avant par l'UDC de plafonner la population frappe un peu l'imagination. C'est quand même une formule qui n'a pas été vraiment mise de l'avant ailleurs. Et c'est pas étonnant que ça suscite de l'intérêt à l'étranger.
5: Au-delà du thème, ce sont aussi les incidences économiques qui interpellent, comme l'évoque Bloomberg.
7: But business leaders are alarmed because Switzerland's economy...
5: Les conséquences pour la main-d'œuvre étrangère issue de l'UE, mais pas seulement. Money Control, le média spécialisé dans la finance, basé à Mumbai, avertit par exemple la communauté indienne. Avec cette initiative, il faut s'attendre à une limitation du regroupement familial et de l'accès au marché du travail suisse. En cas de oui, le 14 juin, une partie de la planète aura donc bel et bien les yeux rivés sur la Suisse.
3: Ça y est, c'est fait. La Suisse est en demi-finale de son mondial de hockey sur glace après avoir éliminé hier soir la Suède. Dans les tribunes, un certain Roger Federer et une ambiance de folie à Zurich. La sélection de Yann Cadieux s'est imposée 3-1 face à sa bête noire. Précision, Alain Thévaux.
8: Quel caractère, quelle détermination des Suisses. Tout avait pourtant mal commencé. Après seulement 6 minutes, Carlsson ouvrait le score pour la Suède d'un tir entre les jambières de Giannoni. Et dans la foulée, coup dur pour l'équipe nationale. Dean Kukan écopait de 5 minutes plus pénalité de match pour un cross-check. Mais les Helvètes ont su réagir. Les Suédois ont bien cru faire le break avant qu'un but de Sundqvist soit annulé pour une déviation du patin. Et là, la Suisse est montée en puissance, portée par un immense Roman Josi. Le capitaine a été à l'origine des 3 buts helvétiques. Après l'égalisation, Denis Malgin a donné l'avantage avant que Calvin Turkauf signe le 3-1. Solides défensivement, les Suisses ont étouffé les Suédois, surtout en deuxième période. Et malgré la sortie du gardien des Trek Runners en fin de match, les Helvètes ont parfaitement tenu. La Suisse est en demi-finale et continue de rêver de médaille d'or. Prochain rendez-vous, la Norvège.
3: Et la Norvège, ce sera demain, justement, demain après-midi à 15h20, à suivre bien sûr en direct sur RTS Première et sur les vecteurs de la RTS. L'autre demi-finale de ce mondial opposera demain soir, toujours à 20h, le Canada à la Finlande. La météo du jour, du soleil encore aujourd'hui avec quelques cumulus possibles en montagne cet après-midi. Le mercure, maximum 30 jolis degrés et une faible bise sur le plateau. Chaleur et soleil, toujours prévu demain.
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12: On entre dans le vendredi avec facilité. C'est une porte ouverte. Alors pas une porte entrebâillée dans laquelle on glisse son pied pour se faire de la place, pas non plus une porte à battant que l'on se prend dans le derrière une fois le palier passé. Non, une porte grande ouverte. Alors on avance avec la bonne humeur d'une programmation musicale qui veut donner le la à votre journée. Bonne humeur, on a dit, avec Mika. Elle me dit...

Bah oui, dansons. Mais toujours avec une ambiance musicale en fond, bien sûr. Dansons pour vous annoncer le sommaire de la suite et de la fin de cette émission. À venir, le bureau des titres à 9h15. Pour la dernière fois cette semaine, Jonathan Max se retrouve au micro d'Edith Maté pour parler de sa musique, pour présenter sa playlist. On découvre un de ses titres, ça sera donc à 9h15. 9h30, l'actualité musicale. Aujourd'hui, on parle d'une actualité qui concerne Barry Gibb des Bee Gees. On vous en dit plus à 9h30 et puis 9h50.

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1: Bonjour Jonathan Max.
2: Salut.
1: Dernière fois de la semaine qu'on se dit salut, bonjour. Déjà. Pour parler de chansons que vous avez composées, et on termine par un duo cette fois-ci, Happy Without You. À qui elle appartient cette jolie voix ? La vôtre et
2: oui.
1: Celle d'une dame, je crois.
2: Alors, la dame, c'était une fille en Angleterre que j'ai eu la chance de collaborer avec. Donc, j'avais déjà fait une version de cette morceau en Angleterre avec des amis proches et pendant mes études universitaires, surtout. Ouais.
1: Avec qui vous voudriez absolument enregistrer une chanson un jour ? Votre duo de rêve, ce serait qui ?
2: Il doit être vivant ou mort ou...
1: Ah non, alors, ça peut être n'importe qui.
2: Le rêve pour moi, ce serait Jeff Buckley. Je trouve, comme Chris Cornell, il a cette partie très émotionnelle dans sa voix. Il peut toucher des gens très facilement. Ça serait incroyable.
1: Faire ressusciter Jeff Buckley pour Jonathan Max. Sur cette chanson, il est question d'appartenance. L'endroit où on a sa place, en fait, c'est où pour vous ? Où est-ce que vous vous sentez le plus à votre place ?
2: Depuis que je suis très jeune, tu vois, la musique, c'était toujours... quelque chose qui faisait part de moi, ça serait sur la scène, quoi.
1: Plus qu'en studio, par exemple ?
2: J'adore la studio, mais c'est en connectant avec les gens que je trouve le bonheur, quoi. J'essaie de poursuivre ce feeling depuis quand j'étais en 8e devant la classe, et puis que mes camarades, ils ont apprécié la musique.
1: Et alors, il vient à chaque fois, ce feeling ?
2: Ah oui, à chaque fois. Ça dépend du public aussi.
1: À chaque fois, donc... Retour de... Vous avez de nouveau

0: ou 13 ans.
1: C'est ça. Je savais pas d'être aussi immature, mais
0: Oh, des fois, ça fait du bien.
1: Oui, exactement.
0: C'est quoi la suite pour vous, Jonathan Max? Vos rêves, vos objectifs?
1: L'avenir, c'est... Je sais que ça va être dans la musique et j'attends à collaborer avec d'autres artistes ici en Suisse, connaître la scène musique suisse et bien sûr, le rêve, c'est Paléo.
0: Ah, ça c'est dit. Merci beaucoup, Jonathan Max.
1: Merci beaucoup.

Jonathan Max avec Happy Without You, c'était notre invité, notre artiste invité au bureau des titres toute cette semaine, du lundi au vendredi, pour nous raconter sa playlist musicale. La semaine prochaine, on retrouve une autre artiste du lundi au vendredi, c'est Valentine. Mais pour l'instant, on s'occupe de notre programmation musicale, celle qui nous rend heureuses de bon matin. Voici venir Bernard Lavillier avec Les Mains d'Or.

Bernard Lavillier qui travaille l'acier rouge avec ses mains d'or. Eh bien vous, avec vos mains d'or, vous pouvez prendre votre téléphone et nous écrire au 076 400 22 77 pour nous proposer une chanson pour le Disco Ball à 9h50. Il va y avoir bien sûr tirage au sort. Pour l'instant, peu de propositions, ce qui veut dire beaucoup de chances d'être tiré au sort.

0: Il y a une autre artiste radar, Tess Giordano, et puis ici Joyce Jonathan. T'es beau, t'es beau. L'actualité musicale, vous la cherchez, elle est ici.
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0: Et il est en vie. Barry Gibb est en vie. Celui qui a formé avec ses frères cadets Robin et Maurice la formation Bee Gees a annoncé la bonne nouvelle par l'intermédiaire de ses proches qui ont confirmé que le chanteur est en bonne santé et heureux. Âgé de 79 ans, il profite d'un repos bien mérité dans sa propriété près de Miami. Bravo Barry Gibb. Pour fêter ça, changeons d'ambiance sonore. Voilà, on est mieux là. Mais alors, qu'est-ce qu'il s'est passé pour que Barry Gibb sorte de sa retraite bien méritée pour nous assurer de sa bonne santé? Eh bien, tout simplement à cause de la rumeur. Une rumeur qui nous annonçait sa mort et qui était en train de gonfler comme le ventre d'un grand gourmand pendant un repas de Noël. Tout a commencé avec une page Facebook intitulée « R.I.P. Barry Gibb ». Littéralement, « Repose en paix, Barry Gibb ». Cette page mise en ligne dimanche dernier a très vite pris de l'ampleur puisque près d'un million de fans attristés ont cliqué sur la mention « J'aime » de cette page. Alors évidemment, tout ça a été accompagné d'une belle histoire nous racontant que Barry Gibb était décédé le jour précédent. Bien ficelé certes, mais totalement faux. Totalement faux, une fausse rumeur. Faux, mais suffisamment crédible pour que les réseaux sociaux s'emballent et que la rumeur se répande. Il aura fallu l'intervention du chanteur pour mettre fin à ce mauvais ragot. Barry Gibb n'est pas le premier artiste à subir la dure loi de la fausse mort. John Bon Jovi, Justin Bieber, Eddie Mitchell, Gauthier, Michel Polnareff, ils ont tous fait face à des annonces de mort les concernant, alors qu'ils avaient les pieds bien ancrés dans le plancher des vaches. Et bien sûr, la liste ici n'est pas exhaustive. Le seul point commun, une rumeur publiée sur internet et paf, ça prend de l'ampleur. C'est dans ces moments-là qu'on devrait tous, toutes et tous se laisser guider par un mantra avant de repartager une information. Dans le doute, abstiens-toi.
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0: JKL avec À Travers, et puis avant ça on entendait George Michael avec Freedom. Si vous voulez encore participer au Disco Ball et rejoindre les propositions qui nous ont été envoyées par Nicole, Patricia, Cosette, Francine, Yves, Fernand, Viviane, Pierre, Alain, François, Roland et les autres, eh bien vous pouvez nous écrire 076 401 22 77. Le Disco Ball, c'est à 9h50, on tire une chanson parmi vos propositions. Et puis en attendant, évidemment, on écoute la programmation musicale RTS Option Musique. Il est 9h44, vous nous écoutez, c'est un très bon choix. Voici Eddie de Preto, Random.
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0: Toi, Tena, la lucernoise avec Shut the Door. Elle tourne pas mal cet été, particulièrement en Suisse alémanique. Elle sera notamment au Gurten Festival le 17 juillet. Et puis, elle ira aussi faire un tour en Allemagne. Mais tiens, ça voyage pour toi, Tena.
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0: Oui, ça y est, on est arrivé au Disco Ball. On a reçu de nombreuses propositions ce matin. On nous a demandé du Lara Fabian, on nous a demandé du Lucio Dalla, du Serge Lama, du Third Pill. On nous a demandé Daniela Simmons, on nous a demandé Moody Blues ou encore Pascal Daniel. Bon, on a reçu full de propositions. Celle qui gagne le tirage au sort ce matin, c'est celle d'Yves qui nous a demandé Jean Ferrat, La Montagne. Allez, on s'en va faire cette balade.

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Jean Ferrat, La Montagne, c'était la demande musicale de Yves qui a remporté le Disco Ball de ce matin. Prochain Disco Ball, lundi, 9h50, en compagnie d'Edith Maté. Mais tiens, on clôture cette émission avec les B-52s, Love Shack.

0: Love Shack des B52. C'est avec ça que l'on clôture cette matinale. Vous retrouvez bien sûr L'Échappée, présentée par Karine Delphini. C'est juste après les informations.
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0: Il est 10h.
2: Sandra Viscardi.
3: Le service de psychiatrie de Winterthur lance une enquête externe suite à l'attaque au couteau survenue hier à la gare. Une clinique psychiatrique avait estimé que l'auteur des faits ne présentait aucun danger pour lui-même ni pour autrui. Elle avait libéré mercredi. Cette enquête administrative externe a pour but d'examiner les procédures et les responsabilités qui ont conduit à la sortie de cet homme. Les délégués du Parti socialiste du canton de Zurich ont retiré leur confiance à leur conseiller aux États sortants, Daniel Josic. Il n'a pas été désigné comme candidat pour les élections fédérales de l'année prochaine. Une défaite de Daniel Josic qui se dessinait déjà avant le vote. Les députés ont sanctionné le politicien controversé au sein même du parti pour son opposition répétée à la ligne du PS. Son attitude lors de l'élection au Conseil fédéral en 2023 a aussi été critiquée plusieurs fois hier soir. En Valais, la sécurité dans le secteur de Sierre-Chipis face au risque d'inondation du Rhône doit encore être renforcée. Le Conseil d'État prolonge jusqu'au 31 octobre 2028 le délai pour régulariser les mesures urgentes démarrées à la suite des inondations de l'été 2024. Les berges de la rive droite seront renforcées, rehaussées, avec notamment des remblais, des digues de terre, des pales planches ou temporairement des plots de béton. En rive gauche, afin de ne pas augmenter le risque sur le village de Chipis, une protection provisoire au moyen de plots de béton sera installée. Et le canton va racheter les parcelles sur lesquelles sont construites les villas à l'U Suisse afin de procéder à l'assainissement de ce site inscrit au cadastre des sites pollués. Selon la directrice artistique de l'événement, Patrick Bruel se retire des spectacles des Enfoirés, ces concerts caritatifs organisés au profit des Restos du Cœur en France. Le chanteur et acteur français est poursuivi pour viol plusieurs fois en France. Il est sous enquête en Belgique pour agression sexuelle. Son retrait vise à ne pas mettre dans l'embarras l'association des Restos du Cœur et les Enfoirés. Après le crash d'un drone russe sur un immeuble résidentiel en Roumanie, Bucarest convoque l'ambassadeur russe. La Roumanie parle d'un incident extrêmement grave. La chute de l'engin a blessé 2 personnes. L'OTAN condamne l'irresponsabilité de la Russie. Rappelons que la Roumanie est membre de l'Alliance de l'Atlantique Nord, tout comme la Turquie, dont un bateau a aussi été visé ce matin en mer Noire par un drone russe alors qu'il quittait un port de la région d'Odessa. L'incident n'a pas fait de blessés, mais un incendie s'est déclaré à bord. Après un changement de gouvernement, la police ne voit aucune raison d'interdire la marche des fiertés à Budapest cette année. Le gouvernement de Viktor Orban l'avait interdit, ce rassemblement, l'année dernière, mais sans parvenir à empêcher des milliers de personnes de marcher dans la ville. L'année a bien débuté pour l'industrie technologique helvétique, avec un net rebond des entrées de commandes de 10% et une croissance de 3,4% du chiffre d'affaires et de plus de 1% des exportations. Mais cette évolution repose sur des bases fragiles, c'est-à-dire uniquement sur les grosses entreprises du secteur, avertit Suisse Semaine, alors que les PME sont en repli de 1,8%. Une météo copier-collée de celle d'hier, 30 degrés et plus même sous un soleil de plomb et avec un brin de bise. Un orage possible ici ou là dans les Alpes. Ce sera le même topo demain, plus de nuages et des orages plus fréquents pour dimanche.
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5: Les pour, les contre. Alors, dans la colonne des plus, on peut noter, c'est vendredi, soleil resplendissant, excellente musique, humeur joyeuse, animatrice super sympa. Ben voyons, hein. Et dans la colonne des moins, ben je suis désolée, je trouve pas. tout est plus quoi pour cette journée. Alors on s'y met avec en ce début d'échappée, certes des attractions désastres, mais pourtant belle puisqu'Étienne Dao en est à l'initiative. Très belle matinée.

Mais oui, absolument, nous avons bien commencé notre échappée. C'est le Brésil qui nous a accueillis quelques minutes avec le talentueux multi-instrumentiste Zeibara, qui a sorti l'été passé l'album Afim, où il y a plusieurs belles collaborations avec des artistes de la scène brésilienne contemporaine, entre tradition et modernité, en tout cas un album très solaire avec cet extrait Trance. Robbie Williams pour la suite avec Millennium, et puis on aura aussi Francis Cabrel ou encore Opinard, et puis un album à gagner, je vous en parle dans un instant.

premier album Les Murs de Poussière a tout de suite placé Francis Cabrel sous une lumière éclatante. On a tout de suite capté que le monsieur était un poète qui saurait faire fondre les cœurs. Celui de sa chère Mariette, alors ça c'était déjà fait. Et puis elle en a eu après de belles chansons d'amour comme celle-ci. Petite Marie, que Francis Cabrel avait présentée à un concours qu'il avait gagné bien sûr. Et ça a été le début d'une merveilleuse carrière, hein. Déjà un premier 45 tours. On est aussi là pour découvrir de nouveaux morceaux. Il y a celui-ci, Dans 10 ans, qui fait partie de l'album Faille de Hero. Et c'est la scène helvétique.

Hero qui se projette dans 10 ans. Bon, c'est évidemment impossible de connaître l'histoire. On écrit chapitre par chapitre et on essaie de soigner chaque paragraphe. Bon, ce qui est bien avec Florent Pagny, c'est qu'on peut faire un brouillon.

0: Grief par Midge You. Il est 10h30.
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0: Au temps des dragons, In Times of Dragons, c'est le titre du nouvel album de Tori Amos. Et l'histoire est sérieuse. On n'est pas dans un conte de fées. Les dragons, les démons, lézards et autres bébêtes hybrides existent sous la forme d'êtres humains. Et elle raconte, Tori Amos, témoin d'une politique vacillante, témoin d'une humanité qui cherche comment exister au milieu du chaos, comment évoluer vers quelque chose de plus lumineux. Chacun, chacune se transforme au fil du chemin, elle-même aussi, bien sûr. Traverser, voilà, on sent bien cette idée de traverser qu'il y a à faire, et les eaux ne sont pas vraiment calmes. Et pourtant, de la chaleur se dégage de cette aventure, de cet album concept de Tori Amos, qu'on a plaisir à vous offrir encore une dernière fois, là, ce matin, tout de suite même, au 0840 543 210. Et on découvre un nouvel extrait qui est Parite. Parite, sans S.

0: Alright. Un extrait de ce nouvel album de Tori Amos, In Times of Dragons, qu'on a survolé tout au long de cette semaine. Et on a offert le tout dernier à Jacqueline d'Icogne. À partir de lundi, un autre disque à découvrir, ce sera Movin' de Selassou and the Gallants. On va rester dans la découverte, puisque maintenant il y a Poé Ben de Opinard, extrait de l'album Spleen Social Club. Je vous donne d'abord juste cette info si vous êtes sur la route.
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0: Prudence sur l'axe Genève-Lausanne. On signale la présence d'objets sur la chaussée entre Coppet et Nyon, en direction de Lausanne.

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Rio Grande et Di Michel. J'espère vous passer une agréable matinée, que la musique vous amène de belles sensations. En tout cas, on n'en a pas terminé, loin de là. On va écouter un nouveau titre de Maë qui a sorti un mini-disque, Plus belle en blues. Et puis, ce sera plus rock avec Status Quo.

Maë, plus belle en blouse, mais on a très belle allure quand on est rock'n'roll. Notre spécialiste Philippe Robin avec son émission My Generation, peut-être que vous l'avez suivi hier soir, puisque c'est tous les jeudis de 22h à minuit qu'on est rock de chez rock. Et si jamais il y a la possibilité d'écouter cette émission, mais aussi toutes nos autres chroniques, via le Play RTS. On est rock ? Oui, on est rock.

0: dérange.
1: Sacré phénomène, cette Julie. Mary J qui a été l'invitée de Cassien Bret dans Une vie en vinyle, c'était la semaine passée. Tous les dimanches soirs à 20h, il reçoit un ou une artiste qui se prête au jeu de nous raconter son parcours, mais en musique. Il nous parle des chansons qui ont jalonné son chemin, qui nous confie sa playlist. Une vie en vinyle le dimanche à 20h. Don't look back in anger, voici Oasis, et puis on terminera cette heure avec Lil Nas X.

0: Industry Baby, Lil Nas X.
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0: Les informations, il est 11h.
3: Sandra Viscardi.
4: Une priorité urgente. Oui, assurer la sécurité des enfants en ligne est une priorité urgente pour les Nations Unies. L'ONU qui alerte sur les insuffisances des restrictions d'âge récemment votées en Australie ou encore en France. Pour le haut commissaire des Nations Unies aux droits humains, Volker Türk, se concentrer uniquement sur ces restrictions ne changera en rien les conceptions et les algorithmes qui ont rendu les plateformes dangereuses. Les géants de la technologie doivent intégrer la sécurité dès la conception au lieu de faire porter cette responsabilité aux parents et aux enfants. La Russie, dans sa guerre d'agression contre l'Ukraine, a franchi une nouvelle limite après la chute d'un drone sur un immeuble en Roumanie qui a fait 2 blessés légers. Propos ce matin sur X de la présidente de la Commission européenne, Ursula von der Leyen. Bucarest a convoqué ce matin l'ambassadeur russe. Une réunion du Conseil suprême de défense roumain doit se tenir également ce matin. 2 avocats et un notaire suisse ont été mis en examen à Paris dans l'affaire des actions Hermès, dont un héritier de la maison de maroquinerie française dit avoir été dépossédée au profit de LVMH. Le parquet de Paris confirme ce matin l'information du journal Libération. Nicolas Puch, résident suisse de 83 ans, accuse son ex-gestionnaire de fortune de l'avoir spolié de ses actions au profit de LVMH et du milliardaire Bernard Arnault. L'homme ayant mis fin à ses jours en juillet de l'année dernière, plusieurs complices présumés ont donc été mis en examen ces 2 derniers mois. Tous contestent les faits. L'auteur de l'agression au couteau hier matin à la gare de Winterthur avait été admis lundi soir en hôpital psychiatrique parce qu'il s'était présenté confus devant la police municipale. Mercredi, l'institution dans laquelle il avait été admis l'a remis en liberté, estimant qu'il ne présentait aucun danger pour lui-même ou pour autrui. Une enquête administrative externe vient d'être mandatée pour établir les responsabilités dans cette relaxe. Rappelons que les psychiatres n'ont pas accès au dossier pénal des patients quand ils établissent leur diagnostic. L'homme en question était connu pour des faits de radicalisation dans la mouvance de la mosquée de Winterthur. Les perspectives économiques en Suisse sont restées moroses au mois de mai, malgré une légère éclaircie sur un mois, selon le centre d'études conjoncturelles zurichois COF. Le baromètre a grappillé 0,2 points pour s'établir à 98 points tout rond. La police cantonale genevoise ouvre une ligne ouverte pour répondre aux questions de la population avant et pendant le sommet du G7 à Évian, sauf sur la question de la douane. Le 0800 902 456 sera joignable gratuitement du 1er au 5 juin, puis du 9 au 18 de 11h à 19h. 2025, une bonne année pour la para-hôtellerie en Suisse qui a vu ses nuitées progresser de 4,7% grâce aux visiteurs étrangers, même si les autres Suisses restent largement majoritaires. Selon l'Office fédéral de la statistique, cette augmentation est plus forte que celle enregistrée par le secteur hôtelier traditionnel qui lui a enregistré une hausse de 2,6%. Au Tessin, où les températures ont atteint 34 degrés par endroit, cette première vague de canicule a fait une victime, un homme de 48 ans transporté aux urgences mercredi après s'être effondré alors qu'il travaillait à l'extérieur. Retrouvé inconscient par des patients, il présentait une température corporelle extrêmement élevée. En 2 jours, les 4 hôpitaux cantonaux ont soigné 136 patients en lien avec la chaleur. 73 ont dû être hospitalisés. Vous vous êtes réveillé entre 15 et 20 degrés ce matin. Vous vous coucherez à plus de 30. Un vendredi au soleil avec un peu de bise et quelques orages dans les Alpes. Pour demain, on prend les mêmes et recommence. Plus de nuages et d'orages dimanche.
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0: On fonce droit vers le week-end. Et ça, c'est une très bonne nouvelle. Des fois que vous n'auriez pas vu la semaine passée et que vous ne vous seriez pas rendu compte de cette agréable réalité. D'autant plus que c'est le fameux week-end où l'on vous ouvre nos portes et que ça va être un moment convivial, quoi. Très sympa à partager demain et après-demain. Vous avez peut-être la curiosité de voir d'où on vous parle et comment ça se passe. Alors, bienvenue, hein. Venez, venez, venez.

Énergique, Back in Love. C'est pas seulement retomber amoureuse. Back in Love, c'est pour Suki Waterhouse. Retrouver son identité après une période de bouleversement. C'est renouer avec ce qui a été perdu, c'est pouvoir évoluer, se transformer. Like a Virgin, Madonna.

Madonna, Like a Virgin. D'autres jolies voix féminines vont retentir dans un instant. Il y aura par exemple Zoémé qui va nous raconter qu'elle a jamais été cool, ou Louane qui prendra son envol loin du nid, reprise d'une chanson de Michel Sardou bien connue, Je vole. On aura aussi notre rendez-vous à l'admime, alors rien à voir. Non, là ce sera des voix très masculines et puissantes et un peu animales comme ça. Ce sera le groupe Il Muro del Canto. Mais là tout de suite c'est Pascal Obispo avec Lucie. Il est 11h15, presque. Oui, on est à 30 secondes près. Belle échappée.

Elle a représenté la Suisse au concours de l'Eurovision l'année passée. C'était plein de douceur, un voyage. Elle a aussi fait récemment ce si délicat et beau duo avec Stéphane Eicher, Valse à demi. Et elle nous livre cet autre morceau dans lequel elle s'affirme « Jamais été cool ». Zoé May, qu'on aura bien l'occasion de voir sur scène cet été. On vous annonce les différents concerts avec notre agenda qu'on ouvre le mercredi et le vendredi vers 9h moins quart ou le week-end aussi à 9h30. Je vole, Louane.

0: C'était le premier album de Voyou, Les bruits de la ville, qu'on entendait ici avec Yel. Il est 11h30, c'est notre départ pour l'Italie.
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0: En 2010 est né ce groupe romain, Il Muro del Canto. Il y a eu 14 belles années d'activité. Ils ont beaucoup chanté en dialecte romain et ça a été un groupe très important de la scène alternative romaine. Il y a une dimension cinématographique dans leurs chansons. Ils sont très influencés par les westerns, Sergio Leone, la musique d'Ennio Morricone. Il y a comme une gravité. Quand ils chantent, quand ils parlent d'amour, c'est obsessionnel, c'est intense, destructeur aussi. Mais l'amour reste vivant, hein, même quand tout s'écroule. Les héros de leurs histoires sont les oubliés de la société ou les gens ordinaires, principalement. Il Muro del Canto, c'est un groupe qui a réussi à faire vivre la tradition populaire en la modernisant et en respectant leur propre univers. Un groupe folk rock aux multiples influences, metal, rock et certains groupes des années 70, tout en y insérant la tradition populaire. Les rues, les quartiers populaires, les périphéries, les pauvres, les détenus, les gens perdus, l'amour, la mort, le sacré, le profane sont des thèmes qu'on retrouve le plus souvent dans les chansons de Il Muro del Canto. Ce n'est pas léger. Tout, hein, que ce soit le texte, la musique, la voix, amène une densité, c'est présent, c'est puissant, grave. C'est un groupe engagé qui s'investit pleinement. Il a l'œil critique, on sent hein, qu'ils ne sont pas là pour nous conter fleurette. Il Muro del Canto n'a pas peur d'être à contre-courant. Musicalement parlant, ils ne font pas dans le commercial, ils sont loin du moule de l'industrie musicale. Ils font la musique qui leur ressemble, qui leur parle, qui fait sens pour eux. Et en 2022, ils ont sorti l'album Maestrale, où il est question de la relation entre l'homme et la nature, la société et ses maux, dépression, découragement, détresse mentale. Et parmi les chansons, il y a Lupa, louve, qui nourrit et dévore, qui relie passé, présent, futur. Ici, la femme est à la fois désirée et crainte, animale et dangereuse. L'amour est rarement serein dans l'univers de ce groupe Il Muro del Canto.

Change the World, Eric Clapton. Elle, c'est une musicienne de Bâle qui s'est fait appeler Missy Line, multi-instrumentiste, productrice, chanteuse, rappeuse, qui cuisine à merveille sa musique. Elle sait y mettre tous les ingrédients pour que ce soit bien savoureux. Soul, hip-hop, jazz, touche de musique classique. Une artiste qu'on voit évoluer sur scène en Suisse depuis 10 ans, mais aussi diffusée à l'étranger, notamment au Royaume-Uni, aux États-Unis, en France. Son nouveau single, c'est For You, For Me, Missy Line.

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Une chanson d'Yves Simon dédiée à la comédienne Juliette Berthaud, l'égérie de Jean-Luc Godard en 1973. Ils se sont rencontrés sur le tournage d'un film et puis en discutant comme ça, Juliette Berthaud a confié à Yves Simon qu'elle avait enregistré pour sa nièce une chanson qui s'inspirait du célèbre conte pour enfants Alice au Pays des Merveilles. Et voilà, ça a donné l'idée à Yves Simon de faire cette chanson. 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

Sophie Dequay, Simon Jacquard, avant l'automne. Oh bah, avant l'automne, on aura déjà pris part à des fêtes dans différentes régions. La prochaine, c'est le 6 juin, ce sera la fête des foins à Urcy et nous y serons avec comme invité Marc Aymon. Et puis après, alors début juillet, là on sera à la fête des abricots de Saxon et on assistera à d'autres événements. Par la suite, on vous tiendra au courant au fur et à mesure. Voici Claire Laffut avec Iseux pour ses nudes.

0: Riddle par Nick Kershaw, juste avant les informations.
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0: Il est midi.
3: Sandra Viscardi.
4: C'est une claque pour le conseiller aux États socialistes zurichois Daniel Josic. Son parti l'a désavoué hier soir en assemblée. Il ne reconduira pas ce professeur de droit de 61 ans en 2027 pour les élections fédérales. Le vote a été serré. Jean-Marc Huberger, Daniel Josic paye le prix des positions divergentes qu'il a prises ces dernières années.
5: Oui, la rupture était annoncée. Daniel Josic fait partie de l'aile libérale du PS. Il dérangeait depuis longtemps car il ne suivait pas toujours la ligne. Le sénateur est, contrairement au PS, plutôt pro-israélien. Il a notamment refusé le jugement de la Cour européenne des droits de l'homme qui a condamné la Suisse pour inaction climatique. Et il s'est présenté à la succession d'Alain Berset au Conseil fédéral sans être nominé. Le couperet est tombé hier soir aux alentours de 22h.
6: Vous avez décidé par 109 voix contre 94 de ne pas reconduire Daniel Josic.
5: Des applaudissements amers. Après 4 législatures passées à Berne, dont les 2 dernières au Conseil des États, Daniel Josic est invité par les siens à prendre sa retraite. Le PS nominera un ou une autre candidate aux élections fédérales de 2027. Le sortant réagit avec dignité.
7: Je ne le prends pas personnellement, je l'accepte. C'est comme toujours en politique, il faut pouvoir vivre avec. Sinon, on n'est pas à la bonne place.
5: Le candidat déchu se représentera-t-il tout de même, comme sans parti ou sous une autre bannière? Daniel Josic promet une communication à ce sujet en temps voulu.
4: Merci Jean-Marc Berger. Le service de psychiatrie de Winterthur lance une enquête externe suite à l'attaque au couteau survenue hier à la gare. Une clinique psychiatrique avait estimé que l'auteur des faits ne présentait aucun danger pour lui-même ni pour autrui et l'avait libéré mercredi. Cette enquête administrative externe a pour but d'examiner les procédures et les responsabilités qui ont conduit à la sortie de cet homme. Rappelons que les psychiatres n'ont pas accès au dossier pénal des patients quand ils établissent leur diagnostic. Or, l'homme était connu pour des faits de radicalisation dans la mouvance de la mosquée de Winterthur. Le président roumain Nicu Zordan a convoqué ce matin une réunion du Conseil suprême de défense après la chute d'un drone russe sur un immeuble résidentiel d'une ville à la frontière ukrainienne. L'incident a fait 2 blessés légers. Bucarest exige une réponse de ses alliés de l'OTAN et le secrétaire général de l'Alliance, Mark Rutte, dénonce le comportement irresponsable de la Russie. Hockey sur glace, la passion pour l'équipe nationale s'est emparée de Zurich. Une ferveur populaire jamais vue autour de notre équipe nationale masculine qualifiée pour les demi-finales et qui affrontera demain après-midi la Norvège dans ses championnats du monde. Aujourd'hui, consultant SRF, Philippe Fourère a porté à 101 reprises le maillot rouge à croix blanche. Il était de la sélection lors du dernier mondial en Suisse à Berne en 2009 et il décrypte le pourquoi de cette passion.
8: À l'époque, c'était pas une euphorie comme ça. Moi, je pense maintenant, c'est juste incroyable parce qu'on savent, on est une favorite du titre. C'est à cause de ça, peut-être, c'est plus émotionnant et c'est plus euphorique comme maintenant ici à Zurich.
9: Et c'est dû aux Suisses qui évoluent en NHL, à Romagnosi, Nico Ischi et les autres?
8: Je pense que c'est toute l'équipe. C'est clair, on a vraiment des bons stars maintenant. À l'époque, on n'a eu pas des stars comme ça. C'était seulement 2 qui étaient là. Mark Streit était là et puis Yossi, mais il n'était pas encore comme ça. Moi, je pense maintenant, c'est une différente époque. Et puis, c'est le team qui faisait maintenant, les dernières 3 années, une tellement bon mondial. Et aussi la plaisir de voir cette équipe ensemble, cette euphorie. Moi, je pense que ça, c'est vraiment une chose qui est spéciale.
4: Philippe Fourère avec Alain Thévaux. La demi-finale Suisse-Norvège demain après-midi sera retransmise en intégralité sur RTS Première. Au Tessin, où les températures ont atteint 34 degrés par endroit, une victime de la canicule. Un homme de 48 ans transporté aux urgences mercredi après s'être effondré alors qu'il travaillait à l'extérieur. Retrouvé inconscient par des passants, il présentait une température corporelle extrêmement élevée. La chanteuse française Mylène Farmer a sorti cette nuit un nouveau titre, prélude à un nouvel album cet automne. Benjamin Louis, c'est une des artistes les plus mystérieuses, les plus secrètes de France et de francophonie, au succès international massif.
10: À tel point que chacune de ses rares nouvelles productions est en soi un événement, presque un phénomène de société.
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3: sida, c'est à vous rendre fou.
10: Cette nouvelle chanson s'appelle « À qui le tour ?». C'est la première en 4 ans, Mylène Farmer en a aujourd'hui 64. Toujours bien entourée, elle capte l'air du temps, elle évolue sans rien changer. Ici, elle s'adjoint les talents d'un jeune producteur, DJ Lewis, qui, sans grande prise de risque, fait surfer Mylène sur une vague rétro-futuriste très à la mode. Et ça donne ce titre indéniablement accrocheur.
3: C'est à qui le tour ?
10: Mais il y plane quelque chose d'inquiétant, un texte lugubre. La voix est toujours sur le fil, vous l'entendez, Sandra, mais le fond est dur, combatif, le texte de la chanteuse à la crinière de feu semble faire écho au monde troublé et brutal d'aujourd'hui, un monde dans lequel Mylène, toute mythique, vit, elle aussi s'inquiète. Nous voilà rassurés.
4: Rappelons que l'album sortira cet automne. 30 degrés et plus pour cet après-midi, soufflé par un brin de bise sur le plateau. Des averses ou orages par endroits dans les Alpes. Même menu demain, plus de nuages et un risque d'orage accru dimanche.
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0: La première partie de la journée s'est achevée, on est prêt pour la suite. Il y aura cet après-midi un voyage en Inde, des mots bleus, des mots d'amour, des jeux, vos messages WhatsApp à partir de 16h avec notre tandem. Pour le moment, on vit tranquillement notre échappée avec quelques bons souvenirs et aussi de nouvelles chansons à découvrir, celles de Bonnie Prince Billy, de Solange ou encore de Lowe dans 3-4 minutes, hein, le temps d'écouter Ben Mazué avec sa chanson « 25 ans ».
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25 ans, Ben Mazuet. Loé, c'est Léo, mais Loé pour la scène. Oui, c'est pour marquer une différence entre la vie privée et la vie artistique. Loé Salgos, c'est en nouveauté.

mis dans Helvéticus. Aujourd'hui, ce sera le portrait de Jérémy Ratib avec son titre Fault Line et un nouvel album. C'est Marine Kaltenbacher qui nous parlera de Jérémy Ratib tout à l'heure. Al Corley, Square Rooms, et puis on aura aussi Lacna en nouveauté avec son titre Fuck Mon Ex, et on partira pour l'Italie ensuite.

Square Rooms, Al Corley. Fuck mon ex. Bon, alors, franchement, tout est dit, non? Dans le titre, on peut imaginer son problème, l'histoire. L'acna est directe. Et c'est un extrait de son nouvel album, qui n'est pas encore là. Il faudra attendre l'automne pour découvrir ce disque de l'acna.

Rue des Acacias avec Marc Lavoine. Non, on va aller se balader en Italie plutôt, en compagnie de Rochelle, qui a sorti son album Mangiami Pure, qui parle de désir, d'excès, de fragilité. Et Rochelle n'a pas peur d'être dans le déséquilibre, dans un certain inconfort, voilà, parce que Rochelle préfère faire coexister des émotions contradictoires. On va écouter le morceau qui s'intitule Limbo.

Limbo par Rochelle, qui voit ce premier album Mangiami Pure comme un seuil, une ouverture sur quelque chose qu'elle ne comprend pas encore pleinement, une porte qui s'ouvre en grand tandis que tout le reste demeure suspendu, attendant de suivre le courant, ce sont ses mots. Strange Trouble, c'est Bonnie Prince Billy avant Helveticus.

0: Strange Travel, Bonnie Prince Billy. Il est 12h32. On va parler d'un artiste d'ici avec Marine Kaltenbacher, puisque c'est Helvetikus.
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2: Aujourd'hui, direction Zurich, puisqu'on parle de Jérémy Ratti.

des touches de soul également dans sa musique. Jérémy Ratib enregistre ses morceaux avec ses fidèles compagnons Robin Giraud et Valentin Lichty à Genève. Il sera en concert le 6 mars au Mars Bar à Zurich et il jouait il y a peu à l'Usine à Genève. Jérémy Ratib a plein de versions live de ses chansons qu'on peut retrouver sur YouTube. Pour l'heure, sur RTS Option Musique dans Helvetticus, on écoute sa chanson Fault Line. Voici Jérémy Ratib.

Éolienne Gaëtan Roussel qui va passer par la Suisse pour présenter son album Marjolaine. Il est parti en tournée ce mois-ci. Alors il passera par le Venoges Festival le 15 août et puis au Champ du Gros aussi début septembre au Noirmont. Le prochain festival dont nous parlerons et où on fera des magazines en direct, ce sera Festineuge qui aura lieu du 11 au 14 juin et nous on y sera les 12 et 14. Voici les Bee Gees. 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

Feel the Heat. C'est le nouveau titre de So Long avec Manuel Troller. So Long, talentueuse guitariste qui vient de Zurich, qui aime laisser libre cours à sa créativité, son inventivité du moment. Elle improvise facilement. À 13h30, on aura rendez-vous sur la scène suisse. Ce sera Suisse Attitude avec aujourd'hui un très célèbre groupe de rock, de hard rock, tessinois. Rien qu'avec ça, je suis sûre que vous savez déjà. C'est Gotthard qu'on entendra à 13h30. Mais là, on part loin. On est toujours sur la scène suisse avec Nuit Incolore.

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Nuit incolore, loin, perdu dans sa solitude, mais compris par bon nombre de personnes qui partagent les mêmes émotions. If You Had My Love, c'est Jennifer Lopez, et puis on entendra encore Roxy Music. Et puis ça y est, ce sera l'heure des informations et la fin de cette échappée. Il est 12h53.

Le vendredi, on fait un pas de côté, et même plusieurs. Ce qui s'appelle danser, c'est Joe Herba qui nous donne l'impulsion. Le coup d'envoi à 19h avec la fièvre. Ce sera le début d'un délicieux week-end, souriant et chaleureux, puisqu'on vous attend ici à la RTS, aux portes ouvertes, samedi et dimanche. Les informations dans quelques minutes. D'abord, c'est Roxy Music.

0: musique. Ça va être l'heure des informations et puis après, ce sera la suite, hein, la musique, en compagnie de Pascal Chauvet. Passez un excellent week-end. Il est tout juste 13h.
1: Pierre-Étienne Joie.
2: Tennis. Trois Suissesses en lice au troisième tour de Roland-Garros ce vendredi. La Zurichoise Victoria Golubic vient d'être battue par l'Ukrainienne Marta Kozitschuk en deux manches. La Saint-Galloise Belinda Bencic aura, elle, de meilleures chances de parvenir en huitième de finale face à l'Américaine Peyton Stearns, classée 78e au classement mondial. La Biennoise Jill Teichmann sera opposée à la Tchèque Karolina Muchova, numéro 10 mondial. La Roumanie a dénoncé une escalade grave et irresponsable de la part du Kremlin après qu'un drone s'est écrasé sur un immeuble résidentiel. La ville portuaire de Galati a été touchée lors d'une attaque russe contre l'Ukraine voisine, faisant deux blessés. La Roumanie partage une frontière de 600 km avec l'Ukraine. Le pays est membre de l'OTAN et de l'Union européenne. De facto, plusieurs pays européens et l'OTAN ont assuré Bucarest de leur soutien à la suite de l'incident, sans toutefois annoncer de mesures concrètes. Le ministère roumain des Affaires étrangères a convoqué l'ambassadeur russe à Bucarest. Un gros revers pour le conseiller aux États socialistes zurichois Daniel Josic. Son parti l'a désavoué hier soir en assemblée. Il ne le reconduira pas en 2027. Daniel Josic, professeur de droit de 61 ans, paye le prix des positions divergentes qu'il a prises ces dernières années. Il fait partie de l'aile sociale libérale du parti. Le sénateur s'est distingué notamment en soutenant l'initiative de l'UDC sur la neutralité. Daniel Josic promet de réagir en temps voulu. L'auteur de l'agression au couteau d'hier matin à Winterthur avait été admis lundi soir en hôpital psychiatrique. Mercredi, l'institution l'a remis en liberté, estimant qu'il ne présentait aucun danger pour lui-même ou pour autrui. Une enquête administrative externe vient d'être mandatée pour établir les responsabilités dans cette relaxe. Les psychiatres n'ont pas accès au dossier pénal des patients quand ils établissent leur diagnostic. L'homme était connu pour des faits de radicalisation dans la mouvance de la mosquée de Winterthur. Et une adolescente a été victime d'une agression sexuelle à Bienne hier en début de soirée. Son agresseur, dont l'identité est inconnue, a pris la fuite après les fêtes. La victime s'est défendue et est parvenue à se libérer avant de s'enfuir. La police bernoise a ouvert une enquête et lancé un appel à témoins. Éviction de festival suisse, représentation perturbée par des militantes féministes au théâtre. Les répercussions des enquêtes pour viol visant Patrick Bruel se multiplient à moins de 3 semaines d'une nouvelle tournée. L'artiste de 67 ans, dans la tourmente judiciaire et médiatique, a donc choisi de s'effacer des prochains spectacles caritatifs des Enfoirés, créés dans la foulée du lancement des Restos du Cœur par Coluche en 1985. Ce retrait volontaire a été décidé pour ne pas mettre dans l'embarras l'association des Restos du Cœur et les Enfoirés, a déclaré la directrice artistique du projet. En Valais, une nouvelle passerelle suspendue relie désormais Hérémence et Saint-Martin dans le Val d'Airain. La nouvelle structure a été inaugurée ce matin. Elle relie les deux versants du vallon entre Eusaigne et Ossona. La passerelle offre un point de vue inédit sur le paysage environnant et vient renforcer l'offre de randonnée de la région, affirment les autorités d'Hérémence et de Saint-Martin. La météo, soleil et chaleur cet après-midi avec quelques cumulus en montagne, une averse orageuse possible dans les Alpes, 30 degrés et un peu de bise. Demain samedi, ensoleillé toujours, cumulus l'après-midi avec une averse orageuse possible, 13 à 17 le matin, 31 l'après-midi.
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4: Bienvenue dans cet après-midi d'avant-week-end, un week-end au cours duquel la RTS vous accueille dans ses nouveaux locaux des Cubes Blancs à l'occasion de 2 journées portes ouvertes. 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Très belle journée avec RTS Option Musique.

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Isia, inspiré par un slogan de mai 68. Et puis à l'instant, une nouveauté, le chanteur et pianiste français Ezequiel Pailès qui dévoile sa relecture affranchie de Deixa Gira Gira des Os Tinkoas. Ezequiel Pailès qui en 2003 formait avec Nicolas Sfintescu le fameux duo électronique Nose, riche de 5 albums mêlant jazz, house, blues, musique concrète et expérimentation vocale. La relecture de Deixa Gira Gira est devenue Là où tu veux. Ezequiel Pailès était en nouveauté sur RTS Option Musique.

0: Loveless.
1: Call Me Maybe, Carly Rae Jepsen tout à l'heure, et puis à l'instant MC Solar avec Nouveau Western, une chanson avec du Serge Gainsbourg dedans.

Il y a 56 ans, Simon & Garfunkel sortait de Boxer, un sacré succès. Et puis à l'instant, Polygon, un talent suisse avec la chanson intitulée Tempête.

0: Mais oui, une voix reconnaissable entre mille, celle de Bonnie Tyler pour Holding Out for a Hero. Il est l'heure de notre rendez-vous avec Emmanuel Binchedler.
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2: Aujourd'hui, on va faire un bond dans le passé. Nous sommes en 1992. Le monde tourne encore sans internet, sans smartphone. Les téléphones, c'est pour la maison ou le bureau. Et pour écouter de la musique, on glisse une cassette dans un Walkman. La mode, c'est le grunge qui déboule de Seattle. Nirvana a sorti Nevermind l'année d'avant. Et tout le monde porte des chemises à carreaux, des Doc Martens et des jeans trop larges. Les cheveux longs sur les garçons, les boots pour les filles. Et pendant ce temps, Whitney Houston fait pleurer la planète entière avec I Will Always Love You, un monde à part. C'est dans ce paysage-là que quatre gars se rencontrent au Tessin. Ils sont pas forcément tous tessinois, en tout cas pas le chanteur, qui est plutôt zurichois. Mais c'est à ce moment-là qu'ils vont débarquer avec leur premier album. Il s'appelait Crack, à peine quelques mois plus tôt. Et puis, Chris von Rohr, le bassiste fondateur de Crocus, les prend sous son aile et les rebaptise Gotthard, comme le col alpin, et enregistre leur premier disque à Hollywood. Résultat, disque d'or en Suisse, clip passé sur MTV, première partie de Bryan Adams au Hallenstadion. Pas mal, hein, pour quatre gars qui se sont rencontrés au Tessin. Gotthard va construire une des carrières les plus solides du rock suisse. 11 albums numéro 1 dans les charts helvétiques, 3 millions de disques vendus, un parcours traversé par le drame en 2010 quand Steve Lee, leur chanteur emblématique, disparaît dans un accident de moto sur une autoroute du Nevada. Le groupe choisit de continuer, cherche longuement un successeur et c'est Nick Meder, qui est né à Lausanne, qui va reprendre le micro. L'album qui suit, Firebirth, convainc à la fois la presse spécialisée et les fans. Le succès n'est pas que de la communication, hein, c'est une réalité vérifiable dans les chiffres et dans les salles. Mais tout commence ici, en 92, avec cette chanson qui tourne sur MTV, Gotthard, All I Care For.

0: Dans le bréviaire de Barbara Pravi, nous avons choisi Prière pour reconstruire. Et puis à l'instant, Zazie sur RTS Option Musique avec Larsen. L'une des dernières occasions du mois de faire plus ample connaissance avec Stess Giordano, qui est l'artiste radar RTS de ce mois de mai. Et c'est Cassien Bray qui nous en parle.
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2: Stess Giordano est genevoise et tout juste majeure. Chanteuse, guitariste et un peu pianiste, elle a déjà composé pour une série télé et a une solide expérience de la scène. Stess Giordano écrit ses textes en anglais, commence à publier ses premières chansons et pense à un futur EP ou album.
3: Je pense que mon premier contact avec la musique, mon souvenir le plus ancien, ça doit être les vinyles. Et mon père qui mettait justement des vinyles tous les matins pendant qu'on faisait le petit déjeuner ou tous les soirs quand on rentrait. Ouais, de partager ce moment, de choisir le vinyle et de l'écouter en fait. Et oui, donc j'ai toujours aimé chantonner, danser et écouter de la musique. Ça a toujours fait partie de ma vie. Ouais. Alors l'écriture, elle est venue assez rapidement après que je commence à gratouiller à la guitare, à faire des reprises. En fait, ça m'est un peu tombé dessus. Je pense que c'est quelque chose qui macérait, qui grouillait un peu dans mes doigts et dans ma tête. C'était déjà en anglais, même si je parlais pas forcément très bien anglais à l'époque. Mais j'avais besoin de me cacher, je pense, pour pas que les gens comprennent trop ce que je disais. Et je pense qu'après, ça s'est développé par juste une forme d'expression, un moyen d'expression qui est plus fluide pour moi. J'arrive mieux à sortir ce que j'ai besoin de dire avec l'anglais. La chanson See Through, j'aime bien dire que c'est un espèce de cri, un cri de rage ou de colère ou de désespoir, ce qu'on veut, pour vraiment être entendu. Elle représente une envie de se faire entendre et le besoin d'avoir existé, bah justement see through, être vu en travers, on va dire. Cette chanson, elle parle justement de se sentir comme un fantôme, en fait, d'en avoir l'impression que les gens peuvent nous traverser, de pas vraiment être là, puis d'avoir besoin de prendre sa place, d'être entendu. J'aime bien dire que c'est un cri.

See-Through Tess Giordano, qui était donc l'artiste radar RTS de ce mois de mai, et puis à l'instant un des grands succès de Charles Aznavour, Emmenez-moi. Les Vaudois d'Époque Bleue nous proposent un nouveau single sur lequel ils ont convié une artiste qui vient d'Amsterdam, Marilou. La chanson s'appelle Les mots, elle est en nouveauté sur RTS Option Musique.

Les mots époque bleue et Marilou en nouveauté sur RTS Option Musique. Avant les informations de 14h, on a encore juste le temps d'écouter Hervé, d'où je viens. Belle journée avec RTS Option Musique.

0: 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Il est 14h.
1: Pierre-Étienne Joie.
2: Le ministre allemand des Affaires étrangères a condamné le comportement irresponsable de Moscou après la chute d'un drone en Roumanie. La Russie continue de menacer notre sécurité collective. Notre réponse, c'est l'unité. Nous sommes solidaires de la Roumanie, a ajouté le ministre, promettant que l'Allemagne allait continuer à renforcer la défense de l'Ukraine et de l'Europe au sein de l'OTAN. Une première guérison enregistrée en RDC, un premier patient confirmé positif au virus d'Ebola en République démocratique du Congo a été déclaré guéri, a annoncé l'OMS. Le patient a quitté l'hôpital et a pu rejoindre sa communauté, a annoncé une experte des fièvres hémorragiques virales à l'OMS. Elle ajoute qu'il s'agit de la première personne admise dans un centre de soins à avoir été renvoyée chez elle après deux tests négatifs depuis le début de l'épidémie. 15 enfants ont été tués, 62 autres blessés depuis une semaine au Liban où Israël poursuit ses frappes malgré le cessez-le-feu. Bilan rapporté par le Fonds des Nations Unies pour l'enfance, l'UNICEF. Israël, qui combat le mouvement pro-iranien Hezbollah, a intensifié ces derniers jours son offensive terrestre et aérienne au sud du Liban. Et les frappes israéliennes dans le sud du Liban mettent en danger sérieux d'importants sites archéologiques, alerte le ministre libanais de la Culture. Des bombardements sont tombés tout près des ruines de Tyr, un site qui fait partie du patrimoine de l'humanité. Dans le même temps, le château médiéval de Beaufort a été frappé directement. Et le site plurireligieux de Chama, à 10 km de Tyr, a été bombardé sérieusement et a perdu au moins 3 de ses 4 dômes. Après l'incendie mortel dans un pensionnat de filles au Kenya, 8 élèves de l'établissement soupçonnés d'incendie volontaire ont été arrêtés. L'embrasement d'un dortoir cette semaine avait tué 16 de leurs camarades. Les enquêteurs continuent d'enregistrer les dépositions et d'analyser tous les indices disponibles pour établir les circonstances des événements et déterminer le mobile, explique la police kenyane. Un Français a comparu devant le tribunal cantonal à Sion. Il est accusé de proxénétisme et d'avoir poussé une de ses compagnes à la folie. Le ministère public a plaidé pour une peine de 50 mois de prison ferme. Son avocat pour un acquittement. Auparavant, l'accusé avait forcé une autre de ses ex à se prostituer. Un immeuble a été évacué hier en début de soirée à Prévernoréa, dans le canton de Fribourg, en raison de présence de monoxyde de carbone. 5 personnes ont été examinées sur place par les ambulanciers, mais aucune hospitalisation n'a été nécessaire. La source des émanations a pu être localisée dans un restaurant situé au rez-de-chaussée de l'immeuble. Tennis à Roland-Garros, Victoria Golubic a concédé une défaite logique face à l'Ukrainienne Marta Kostyuk, 15e mondiale. La Zurichoise s'est inclinée 6-4, 6-3 au troisième tour. Les deux autres Suisses, Belinda Bencic et Jill Teichmann, doivent disputer leur 16e de finale cet après-midi. La météo, on ressort la contrepétrie belge en guise de météo. Beau et chaud, 30 degrés et plus pour cet après-midi. Et un peu de bise sur le plateau, des averses ou des orages par endroits pourront éclater dans les Alpes. Même menu demain, plus de nuages et un risque d'orage accru dimanche.
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0: Le temps, Pascal Chouvet.
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0: quand même.
1: On se souvient de son morceau « Toutes les machines ont un cœur ». Lauréate de The Voice, Maëlle est devenue la plus jeune gagnante de l'émission et s'est rapidement imposée dans le paysage musical français. Elle a très vite été portée par Calogero et Zazie. Mais cette ascension fulgurante a aussi eu un prix, celui d'une adolescence vécue à toute vitesse. Avec son nouveau single « Lily », l'artiste entame un dialogue sincère avec la part d'elle-même qu'elle a laissée derrière elle. Maëlle qu'on vient d'entendre en nouveauté sur RTS Option Musique, juste avant le chemin, le succès de Kyo avec Sita.

Un énorme succès de l'année 1987, Rick Astley tout à l'heure avec Never Gonna Give You Up, et puis à l'instant le duo Alain Chamfort, Camélia Jordana pour ses chansons signées Serge Gainsbourg et Alain Chamfort, Bambou.

Les inoxydables Rolling Stones tout à l'heure avec Brown Sugar, les Rolling Stones qui annoncent un nouvel album pour le mois de juillet. Et puis à l'instant, un talent suisse, celui de Valentin avec Hors du temps.

0: Alive and Kicking, un voyage dans le temps avec les Simple Minds. Nous sommes remontés jusqu'en 1985. C'est l'heure d'un voyage géographique cette fois avec Emmanuel Binchedler.
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2: Emmanuel Binchedler. Direction l'Inde aujourd'hui pour notre carte postale. Mumbai en 2026. Le quartier de Film City existe toujours, les studios sont là, mais quelque chose a changé dans l'industrie de Bollywood. Les décors qui prenaient des semaines à construire se génèrent désormais en quelques heures par l'intelligence artificielle. Les figurants numériques peuplent des foules entières. Certains compositeurs utilisent des algorithmes pour ébaucher leurs mélodies. Bollywood s'est adapté comme il l'a toujours fait. C'est sa force, sa capacité à absorber, à transformer et à digérer. Mais en 2002, rien de tout ça n'existait, et heureusement. Et c'est cette année-là que Sanjay Leela Bhansali réalise Devdas, une adaptation somptueuse du roman classique de Sarat Chandra, Chattopadhyay, un film sur la passion destructrice, l'amour impossible, la douleur qui consume. Une opulence visuelle ahurissante. Et dans ce film, il y a une scène de danse kathak. Et la chanson qui l'accompagne s'appelle « Bhairi Piya, mon amour ennemi ». Elle est interprétée par Udit Narayan et par Sheria Ghoshal, qui avait alors 18 ans à l'époque. Ça a été le coup d'envoi de sa carrière. Elle est devenue depuis l'une des plus grandes voix de l'Inde. Et pourquoi est-ce que cette chanson résonne-t-elle encore en 2026 du côté de Mumbai? Mais parce qu'elle dit quelque chose d'intemporel, qu'on peut aimer ce qui nous détruit. Et ça, aucune intelligence artificielle ne l'a encore rendu obsolète.

Nous étions en Inde aujourd'hui avec un souvenir cinématographique de Bollywood des années 2000. C'est 2002 qu'elle était sortie cette chanson. En français, c'est Mon amour ennemi, Bairi Piya, son nom original, interprété par Udit Narayan et Sheria.

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Juliette Magnevasova en découverte sur RTS Option Musique avec cette belle chanson. J'ai tant rêvé d'être blanche. Et à l'instant, c'était Nash avec Allô. Soledad, premier single du prochain album de Billy Bird, n'est pas une chanson en espagnol, mais elle puise toute sa beauté et sa profondeur dans ce mot en hommage à ses racines. L'album de Billy Bird sortira le 9 octobre prochain. En attendant, voici donc Soledad. Billy Bird est en nouveauté sur RTS Option Musique.

So Far Away from LA, l'un des grands succès de Nicolas Perrac, et juste avant Soledad, Billy Bird en nouveauté sur RTS Option Musique. Autre nouveauté, Shem Thomas qui nous propose un groove reggae estival et décontracté. Ce qui est inhabituel, c'est que Shem Thomas chante en suisse allemand. Jusqu'à présent, ses chansons n'étaient connues qu'en anglais. J'ai toujours voulu savoir ce que ça faisait d'écrire et de chanter une chanson dans ma langue maternelle, a-t-il notamment expliqué. Voici le résultat. Shibliban, Shem Thomas, c'est en nouveauté sur RTS Option Musique.

VIP, Françoise Hardy sur RTS Option Musique. Avant les informations de 15h, nous entendrons encore l'impératrice avec Déjà Vu. Très bel après-midi avec RTS Option Musique.

0: 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Il est 15h. Pierre-Étienne Joie.
1: La Roumanie attribue à Moscou l'entière responsabilité de la chute d'un drone sur un immeuble qui a blessé deux personnes dans le pays. Membre de l'OTAN, la Roumanie a pris des premières mesures de rétorsion diplomatique soutenues par ses alliés. Cet après-midi, les autorités roumaines ont déclaré persona non grata le consul général russe et a annoncé la fermeture du consulat russe au bord de la mer Noire. Moscou a répondu dans la foulée en promettant des mesures de riposte imminentes. La justice kenyane interdit temporairement au gouvernement d'installer au Kenya un centre de quarantaine américain destiné aux ressortissants susceptibles d'avoir été exposés au virus Ebola. L'épidémie est déclarée depuis le 15 mai en République démocratique du Congo. L'ouverture de ce centre a suscité une forte opposition au Kenya. Elle était prévue ce vendredi sur une base aérienne à environ 200 km au nord de Nairobi. Le seul patient atteint d'antivirus soigné en Suisse a quitté l'hôpital. Son maintien en hospitalisation n'était plus nécessaire après 2 semaines, selon l'hôpital de Zurich. Cet homme avait été contaminé en avril à bord du paquebot Andius, où le virus s'était propagé. L'Organisation mondiale de la santé a recensé 3 décès liés à cette épidémie et l'équipage du navire a été placé en quarantaine. Les températures ont atteint les 34 degrés par endroit au Tessin. Cette première vague de canicule a déjà fait une victime. Un homme de 48 ans a été transporté aux urgences après s'être effondré alors qu'il travaillait à l'extérieur. Il a été retrouvé inconscient par des passants. En l'espace de 2 jours, les 4 hôpitaux tessinois ont soigné 136 patients en lien avec la chaleur, dont 73 ont dû être hospitalisés. Assurer la sécurité des enfants en ligne est une priorité urgente pour les Nations Unies. L'ONU qui alerte sur les insuffisances des restrictions d'âge récemment votées dans plusieurs pays. Pour le haut-commissaire des Nations Unies aux droits humains, se concentrer uniquement sur ces restrictions ne changera en rien les conceptions et les algorithmes qui ont rendu les plateformes dangereuses. Le pilote d'un planeur a perdu la vie hier après-midi en Suisse. Son engin s'est écrasé dans une forêt à Reichensburg, à Schwyz. L'homme âgé de 68 ans s'était envolé à Chennis, dans Glaris. Il était seul à bord. Le championnat du monde 2030 de hockey se déroulera comme prévu en Finlande et Lettonie. La Fédération internationale a formellement approuvé la candidature conjointe des deux pays. La Finlande et la Lettonie avaient déjà accueilli ensemble l'édition 2023. La police genevoise ouvre une ligne verte pour répondre aux questions de la population avant et pendant le sommet du G7 à Évian. Le point de contact centralisé ne porte toutefois pas sur la situation aux douanes. Le 0800 902 456 sera joignable gratuitement du 1er au 5 juin de 11h à 19h, puis du 9 au 18 juin aux mêmes horaires. Elle répondra aux questions de sécurité, de mobilité, d'accès ou de conséquences pour le fonctionnement du canton. La météo, jusqu'à 30 degrés cet après-midi, même temps pour demain samedi avec seulement quelques passages de nuages élevés, des cumulus dans les Alpes l'après-midi avec une averse orageuse possible, température 13 à 17 degrés à l'aube jusqu'à 31 l'après-midi, une visibilité réduite à cause de poussière du Sahara. Pour dimanche, assez ensoleillé malgré des passages de nuages élevés, l'après-midi ciel changeant avec des averses ou orages fréquents qui pourraient donner des cumulus de pluie.
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3: Tout à l'heure, vers 3h30, Karine Delphini nous dira les mots bleus, oui, ce qu'on dit avec les yeux. Avant et après, les chansons que vous aimez sont au rendez-vous de ce vendredi après-midi, qu'on vous souhaite bien sûr excellent, avec RTS Option Musique.

0: C'est Taylor Swift qui chantait Elizabeth Taylor tout à l'heure. Et puis à l'instant, célèbre duo de l'année 2002, Renaud et Axel Red pour Manhattan, Kaboul.
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Mac the Knife, Kurt Weill et Bertolt Brecht en version anglaise et interprétée par Monsieur Louis Armstrong. Et puis à l'instant, c'était Calogero. Tu es fait pour voler.

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Hector ou rien, notre envoyé très spécial en direct de la fin du monde. Et juste avant, c'était David Bowie, l'énorme David Bowie avec Changes.

0: Tom Odell sur RTS Option Musique. If you wanna love somebody, bah si vous voulez aimer quelqu'un, un seul conseil, écoutez Karine Delphini, les mots bleus.
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2: Mon amour, nous serons les voleurs aux mains claires. Nous volerons l'amande à la boque du temps, sous les plafonds qui se font ciel pour les amants. C'est un petit bout de poésie de René Brock. La distance et le temps ne sont pas censés nuire à l'amour. L'amour est solide comme un roc, en tout cas pour Louisa. Louisa qui a enfin sorti son premier album, album éponyme. Je dis enfin parce que ça fait 8 ans que son nom s'associe à d'autres. Durant toutes ces années, elle s'est invitée sur scène pour mêler sa voix à d'autres voix. Et ils sont nombreux et nombreuses à lui avoir fait une place sous les projecteurs. Mais ça y est, Louisa a maintenant son album à elle depuis le 10 avril. On en voit des paysages en écoutant ses chansons. C'est à chaque fois un voyage et le soleil est souvent de la partie. À commencer par ce soleil bleu devenu un tube.

soleil bleu, Louisa et Bleu Soleil. Mais il n'y a pas que le soleil dans les chansons de Louisa. Il y a aussi des morceaux lunaires, planants. Et ce sont deux facettes de sa personnalité. Louisa nous emmène ailleurs avec la musique, la musicalité des mots. Elle chante en trois langues, français, portugais et anglais. Sa maman est brésilienne et il est évident qu'elle s'est beaucoup imprégnée de cette culture musicale. Elle s'amuse avec les sons, qu'ils soient chantés ou joués. Il y a l'amour au centre de cet album, avec tout ce qui en découle. Bienveillance, douceur, solidarité, partage, connexion. Connexion avec la nature, elle aussi très présente dans ses textes. Et Louisa précise, nous ne sommes pas dans la nature, nous sommes la nature. Une nature qui a sa propre conscience, située sur une planète qui flotte dans le cosmos. On découvre l'une des chansons de ce premier album de Louisa, « S'aime encore ».

0: J'espère que vous vous êtes bien évadé avec ce titre « S'aime encore » qui figure sur le premier album éponyme de Louisa. Louisa qu'on pourra voir à plusieurs reprises cet été, au mois de juillet, au Paléo Festival ou encore à Sion sous les étoiles. Louisa qui était aujourd'hui à ce rendez-vous des mots bleus.
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Il était seul tout à l'heure, Jean Felsine, pour nous dire adieu, une chanson qui vous est proposée en découverte sur RTS Option Musique. Ils étaient deux sur la route à l'instant, Jean-Louis Aubert et Raphaël. Animore. Animore est une collaboration harmonieuse entre Romina Calci de Lugano, Tobias Grandbacca de Cronobi et Daniel Fagerud de Nicarlebi. En 2018, ces artistes novateurs ont créé une symphonie d'une chaleur délicate et d'une élégance raffinée, un mélange captivant de folk indépendant qui parle au cœur et au corps. Il nous propose un nouveau titre, To Love Again, et c'est en nouveauté sur RTS Option Musique Animore.

À toi. Joe Dassin sur RTS Option Musique. Et juste avant, Anymore en nouveauté avec To Love Again. Autre nouveauté, Jeremy Ratlib, qui a passé la fin de son enfance et son adolescence à Los Angeles. Le jeune voix redécouvre cette période de sa vie un peu floue avec un album folk et tendre, Backlot Country. Il explore sa sensibilité sur Fault Line, titre que voici en nouveauté sur RTS Option Musique. Jeremy Ratlib.

Jérémy Ratib, Faultline en nouveauté tout à l'heure sur RTS Option Musique. Et puis à l'instant, Machistador, c'était M. Avant les informations de 16h, Vodou Game avec retard. Ils seront à l'heure, je vous le promets, Marine et Philippe Martin tout à l'heure pour Tandem. Ce sera juste après les informations. Excellente journée avec RTS Option Musique.

0: 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Il est 16h. Pierre-Étienne Joie.
1: Près de 15 milliards de francs, direction Budapest. La présidente de la Commission européenne a annoncé le déblocage de fonds gelés sous Viktor Orban, sous condition de réforme du nouveau dirigeant hongrois Péter Magyar. Ursula von der Leyen a loué les réformes engagées pour le bénéfice de la Hongrie et de l'Union européenne. La victoire de Péter Magyar aux élections hongroises mi-avril a provoqué un immense soulagement à Bruxelles, contrainte de composer durant 16 ans avec Viktor Orban, un premier ministre proche de Vladimir Poutine et de Donald Trump. Orban a bloqué toute une série de dossiers, dont celui de l'Ukraine. Une première guérison enregistrée en RDC. Un patient confirmé positif au virus d'Ebola en République démocratique du Congo a été déclaré guéri. Selon l'OMS, le patient a quitté l'hôpital et a pu rejoindre sa communauté. Un gros revers pour le conseiller aux États socialistes zurichois Daniel Josic. Son parti l'a désavoué, il ne le reconduira pas en 2027. Daniel Josic paye le prix des positions divergentes qu'il a prises ces dernières années. Il fait partie de l'aile sociale libérale du parti. Le sénateur s'est notamment distingué en soutenant l'initiative de l'UDC sur la neutralité. Au Tessin, un important incendie s'est déclaré cet après-midi à Viganello, un quartier de Lugano, après une probable explosion survenue sur le toit d'un immeuble en travaux. Le sinistre provoque un important dégagement de fumée, il mobilise d'importants moyens de secours. La circulation est fortement perturbée dans le secteur. Dans le canton de Fribourg, l'association régionale de la Sarine a renouvelé sa direction pour la nouvelle législature. La préfète de la Sarine, Lise-Marie Graden, candidate à la candidature pour le PS au conseil d'État fribourgeois, a été désignée présidente du nouveau comité de 12 membres. Luc Déglise, syndic de Villarcel-sur-Marly, a été nommé à la vice-présidence. Les assemblées générales de l'assureur vaudois Assura ont choisi Christophe Guillemot comme président de son conseil d'administration. Il succède à Bruno Pfister qui en avait pris la tête en 2024. Christophe Guillemot est président du conseil d'administration de la banque Mirabeau. Une tour habitable ouverte au Titlis à 3020 mètres d'altitude. Les remontées mécaniques à Engelberg dans le canton d'Obwald ont présenté la transformation d'un émetteur hertzien en tour habitable, restaurant et boutique compris. Elle se trouve donc à 3020 mètres d'altitude, un record européen en la matière. Après 3 ans de travaux, la Titlis Tower est donc désormais la tour habitable la plus élevée en altitude sur le continent. Les remontées mécaniques du Titlis entendent construire d'ici à 2029 une nouvelle station d'arrivée qui remplacera celle qui existe actuellement. Le printemps de cette année a été le troisième plus chaud depuis le début des relevés en 1864 en Suisse. Un anticyclone a entraîné une grande sécheresse, un ensoleillement important et une vague de chaleur qui a battu de nouveaux records de température. En mai, la température moyenne nationale de mars à mai a dépassé de 1,6 degrés celle de la période de référence allant de 1991 à 2020, a indiqué Météo Suisse. Et la météo, justement, soleil et chaleur encore cet après-midi avec quelques cumulus en montagne. Des averses orageuses possibles, 30 degrés. Demain samedi, ensoleillé, toujours. Cumulus l'après-midi avec une averse orageuse possible. En plaine, à l'aube, 13 à 17 degrés, 31 degrés l'après-midi.
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1: Bonjour Marine Kaltenbacher.
2: Bonjour à tous, bonjour Philippe Martin, je vais très bien.
1: Vous avez passé une bonne journée?
2: J'ai passé une bonne journée et normalement ce serait le dernier tandem de la semaine, mais aujourd'hui que nenni.
1: Mais alors demain c'est quoi?
2: Bah demain on sera là de 13h à 16h pour
1: tandem
2: vous
1: de l'après-midi quelque part.
2: Exact, un peu plus tôt que d'habitude, mais ça reste avec des jeux, on vous fera parler au micro, il va se passer un tas de choses puisque, on vous l'a assez rappelé, c'est les journées portes ouvertes demain à la RTS.
1: Exact, on s'installe, on vous prépare plein de surprises, on en parlera un petit peu tout à l'heure, il y a énormément d'activités qui vont se passer ici demain. Pour petits et grands, pour venir faire connaissance avec toutes les équipes de la RTS, quelle que soit votre chaîne préférée. Aujourd'hui, nous parlerons série télé. Alors avec le grand retour à la télé de Malcolm.
2: Ah oui,
1: Malcolm,
2: alors ça j'ai vu passer.
1: Rien n'a changé. Ils ont fait une série toute courte, avec quelques épisodes. On en parle tout à l'heure avec la bande-annonce. Et ils sont tous de retour, quoi.
2: Et puis à leur retour dans les années 2000 à 17h15, on va parler de Adele avec son album 21 et en plus en particulier le titre Rolling in Deep.
1: Eh ben écoutez, il y a tout ce qu'il faut pour faire une bonne émission. Les tubes qui vous rafraîchissent quand vous n'avez pas la clim, dites-nous tout, 076 400 22 77. Faites-nous une petite playlist rafraîchissante aujourd'hui puisqu'on coule déjà alors qu'on a commencé depuis même pas deux minutes.
2: C'est vrai, mais ça c'est rafraîchissant. Ça donne envie d'aller au soleil.
1: C'est aussi le
2: bio
1: d'I'm a Legend avec tous ces zombies en plus. C'est vrai.
2: C'est vrai. Three Little Birds, voici Bob Marley and the Wailers.

0: Fribourg, Arnaud Roll qui s'est lancé en solo avec ce projet
1: Fribourg,
0: Blue Boy
1: Express. Qu'est-ce qu'ils ont gagné encore? C'est pas vrai là.
0: Bah ils ont gagné un excellent artiste.
1: Ah bon, d'accord.
0: Puisqu'il est fribourgeois.
1: Bon, le hockey, le basket.
0: Mais oui, mais il faut célébrer
1: peut-être
0: ça, Philippe Martin.
1: Peut-être que Fribourg va porter chance à l'équipe de Suisse.
0: C'est
1: vous avez vu qu'on a réussi à tarter la Suède quand même.
0: Non, mais à part ça, c'est exceptionnel.
1: Ça doit être la panique aux États-Unis pour un match Suisse-Suède, puisqu'ils pensent que nous, on est Suédois en fait. Donc, c'est très compliqué pour eux de réaliser que c'est deux pays différents quand même.
0: Sweden.
1: Hein,
0: sur What do you mean? Il a sorti son tout premier EP solo, Blue Boy Express, le Fribourgeois. C'était le 1er mai dernier, ça s'appelle Maudit Tempo.
1: Oui.
0: Et ça, c'est son tout nouveau single, Qui me dédommage.
1: Est-ce qu'il y a des Fribourgeois dans l'équipe nationale, dans la Nati de foot? Ça nous porterait chance peut-être.
0: Oui, c'est vrai que c'est un peu notre,
1: c'est bientôt,
0: notre gris-gris.
1: Ouais, c'est bientôt. On les salue d'ailleurs, les Fribourgeois. Comment allez-vous? Dites-nous un petit peu comment vous luttez contre la chaleur. Parce que même si on va au sommet du Molaison, vous avez vu hier, 0 degré à 4000 mètres.
0: Oui, il fait très chaud.
1: Mon Dieu. Donc,
0: mais profitons, parce qu'ils réannoncent moche la semaine prochaine.
1: Tout pas beau la semaine pro.
0: Mm-hmm.
1: Effectivement, 076 422 77, les chansons qui vous font du frais. Sous les aisselles.
0: Ice Baby.
1: Oh non, c'était pas terrible.
0: Mais si, moi j'aime bien.
1: Vanilla
0: Je
1: Ice.
0: Je trouve très jugeant. Tété et Ben Mazuet, voici le meilleur des

0: festival a fait appel à des voix qui font vibrer tout le corps. Charlotte Cardin, Agnès Obel, Eddie De Pretto, Iliona ou encore Angus et Julia Stone. Des artistes qui nous mettent de bonne humeur dans la matinale encore un matin, du lundi au vendredi sur Option Musique et sur votre application Play RTS.
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0: Ils n'ont jamais eu peur de s'attaquer à des sujets très controversés. Il y avait Relax qui parlait de sexe, Two Tribes de politique. Et là, c'était le troisième single de Frankie Goes to Hollywood qui parle de spiritualité et de religion, The Power of Love.
1: Puissance de l'amour, 16h20. Et nous avons déjà des gens qui nous amènent. Est-ce qu'on nous amène de la fraîcheur?
0: Oui, on a Gabriella qui nous envoie un peu de fraîcheur du bout du lac. Elle est dans un hamac, elle a l'air de bien profiter de sa journée. Elle dit: je suis sur mon hamac et je vous écoute. Ça me ferait plaisir d'entendre les Spice Girls avec Spice Up Your Life. C'est dansant et ça met de bonne humeur.
1: C'est vrai, vous avez raison. Vous avez vu, moi j'ai pris mon petit ventilateur personnel.
0: Mais vous avez bien fait, Philippe Martin.
1: Je me déplace plus sur mon petit ventilateur à main. C'est sympa ce truc, hein. Et c'est marrant parce que ça fait pas beaucoup de bruit.
0: Tu me demandes à partir de quel âge on prend son propre petit ventilateur avec au travail? 40, 50 peut-être.
1: Vous êtes moqueuse. Bon, la suite avec qu'est-ce qu'on a? Oui, on a Dido, Here With Me qui arrive dans quelques minutes. Malcolm, Rien n'a changé 20 ans plus tard. La série vaut-elle son pesant de cacahuètes? Vaut-elle le petit coup d'œil sur les quelques épisodes? C'est une série courte. Hein.
0: C'est pas avec tout le casting.
1: 36, avec tout le casting.
0: Ça, c'est quand même
1: et
0: dingue.
1: Surtout avec le retour du père et de la mère 20 ans plus tard. Le père que j'ai vu dans Breaking Bad.
0: Ouais, qui a fait une très très belle carrière entre deux.
1: Donc et on écoute ça dans quelques minutes.
0: Voilà, c'est Matt Morey, le vaudois, avec son titre Pourtant.

0: Dido sur RTS Option Musique avec Here With Me, on part sur la route.
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2: Sur l'axe Genève-Lausanne, un bouchon s'étend entre le Grand Saconnet et le pont sur l'Aversois en direction de Lausanne à la suite d'un accident.
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0: Alors ça, c'est une série qui va peut-être toucher tout le monde, les plus jeunes comme les moins jeunes, puisqu'on va parler de Malcolm. Malcolm, avec cette série courte, Rien n'a changé, qui est de retour, ou presque, sur Disney+. Alors rien qu'en voyant et en écoutant la bande-annonce, vous allez voir qu'il y a un petit côté quand même de machine à remonter le temps. Vous regardiez un peu les épisodes de Malcolm?
2: Oui, je regardais mythique. Souvent à la télé, jamais dans l'ordre.
0: Cette famille de dingo.
2: Donc, j'adorais.
0: C'est à découvrir sur Disney+. C'est une sorte de retour 20 ans après, où on replonge dans l'ère chaotique de cette famille qui est devenue culte au début des années 2000. Alors on va retrouver Malcolm, bien sûr, Reese, Dewey et évidemment les deux parents avec les ingérables Al et Le

0: Alors ce qui marche bien, c'est qu'ils essaient pas de se la jouer retour en 2026 moderne. Non, non, ils sont à fond vraiment dans le. Ils jouent le fait. Bah, on a pris cher quand même.
1: On a pris de l'âge et on est là.
0: Et on est là quand même. Donc le rôle de Malcolm pour souvenir, ça va révéler Frankie Muniz et surtout Bryan Cranston. Bien avant son rôle dans Breaking Bad,
1: ouais.
0: Puisque c'est lui qui jouait le rôle du père complètement déjanté, donc dans Malcolm. Alors retour qui joue sur la nostalgie, le plaisir aussi de revoir ces personnages qu'on connaissait. Et étonnamment, il y en a qui ont moins vieilli que d'autres. Vous verrez la bande-annonce, Marine, et si vous avez la chance de voir la série peut-être ce week-end ou la semaine pro, et ben ça devrait vous faire plaisir. Alors c'est pas la série du siècle, on est d'accord, mais je trouve qu'il y a un petit côté feel good et revival. Je vous propose la bande-annonce. Et vous me dites si vous a donné envie de revoir ces quelques épisodes.
2: On me reconnaît à peine. Normal. Tout a complètement changé pour moi. J'ai une copine. Et la plus belle chose au monde, ma fille, Léa.
3: Arrête.
2: Tout ce que j'ai à faire, c'est rester le plus loin possible de ma famille.
4: On vient de découvrir que Malcolm cache volontairement toute sa vie à cette famille depuis des années.
5: On savait tous qu'un jour ou l'autre, Malcolm nous trahirait.
6: Si tu compares tes fils, c'est largement Reese le mieux.
7: Cette famille qui voit pas plus loin que le bout de son nez. Au comportement antisocial, elle est toxique pour moi.
8: Est-ce qu'au moins je peux te faire un câlin?
5: Sans me toucher.
8: Tu dois faire la paix avec ta famille, tu sais.
7: C'est pas seulement ma mère et mon père, c'est encore pire avec mes frères.
8: Tu as des frères? Tu ne peux pas passer toute ta vie à faire comme si tu n'avais pas de famille.
7: Jusqu'à maintenant, ça marchait très bien.
9: Bienvenue dans la famille, Léa.
10: On a des milliers de questions.
11: Est-ce que tu sais ce que tu veux faire quand tu seras grande? Piétiner l'âme de ton père jusqu'à ce qu'il sache plus qui il est.

0: étrangers, c'est disponible dès maintenant chez quelques épisodes vite fait avec Disney Plus qui est fourni avec Canal si vous avez Canal par exemple, ou si vous avez certains providers de câbles, ils le mettent dans le package.
1: Très bien, c'est voilà. Noté. Et puis alors quand il fera moche la semaine prochaine, vous savez quoi regarder. Voici maintenant Dora Morellenbaum et Louis Matutet avec Now Make Them.
0: Bravo, j'aurais pas fait mieux.

0: Boulevard des airs, ouais. Avec Si la vie avance.
1: Jeu de mots, boulevard des airs et boulevard des airs.
0: Ah, c'était ça.
1: Ils sont de Tarbes, c'est peut-être pour ça.
0: Merci Philippe Martin.
1: C'est vrai qu'il y a peu de gens dans la rue de Tarbes. Alors, vaut mieux Tarbes que jamais d'ailleurs.
0: Ah, elle est bien celle-là.
1: Elle est pas mal.
0: Vous la gardez pour demain?
1: Écoutez, je la monte en lampe et en t-shirt.
0: Parfait.
1: Je vais vendre ça demain sur le petit stand RTS.
0: Vous avez
1: problème.
0: Fait un stand merch?
1: Oui. Exactement.
0: Avec vos phrases les plus cultes.
1: Oui, et les pins parlants de Marine Kaltenbacher. Vous savez, quand on appuie, ça fait...
0: Ah, alors, les pins parlants de Philippe Martin, quand on appuie dessus, ça fait... C'était Julien Doré.
1: Oui, c'est vrai. Ça marche aussi, vous avez tout à fait raison. On vous invite à venir nous rejoindre demain, hein, bien sûr. On sera là toute la journée, mais l'équipe de Tandem, Marine et votre serviteur, nous, on sera là demain entre 13h et 16h.
0: Exactement. Juste. Et puis Marie Crevoisier de 16 à 19, ouais. Dans le Dr Feel Good, il y aura... Fairouz Kairi également, et puis le dimanche, il y aura Karine Delphini, Sven Sack, enfin tout le monde sera là.
1: Bien, hein, franchement.
0: Presque tout le monde.
1: Je vous interdis de rentrer demain dans le studio et de dire « Ah, je ne voyais pas comme ça. Je ne voyais plus jeune.
0: » Mais vous n'avez pas une voix de jeunet.
1: Vos messages 076 422 77. Et alors, on a retrouvé la chanson des Spice Girls.
0: C'était Gabriella qui se relaxe dans un hamac et qui voulait entendre Spice Up Your Life.
1: Je me fais violence du coup.
0: Oui,
1: c'est pas ma
0: Philippe
1: préférée
0: Martin
1: de l'album.
0: Ne l'aime pas, mais je l'ai convaincu de...
1: Bah, c'est ça que j'ai essayé d'en glisser une autre, mais Marie n'a pas voulu.
0: Voilà, on écoute nos auditeurs et auditrices.
1: La caution déontologique de cette émission, Marine Kaltenbacher.

0: Noël avec Saint-Alyre. Ils seront en concert demain à Fleurier pour le Art Mood Festival. Et puis, ils seront aussi à Basse-Cour le 26 juin pour Basse-Cour s'amuse.
1: 16h49, continuez de nous demander des chansons fraîches. J'ai vu qu'on passe même les Spice Girls. Et alors, petit message de celle qui nous demandait. Je me suis battu pour pas qu'on la passe.
0: Oui, et on l'a passé quand même.
1: Franchement, on l'a passé quand même pour recevoir quel message après.
0: Gabriella qui nous dit...
1: C'était pas ce que je voulais.
0: En fait, je me suis trompée, je suis d'accord, elle est nulle.
1: Bah écoutez, si vous pourriez tourner vos doigts 7 fois dans la poche avant d'envoyer un message pour nous demander une chanson que vous n'aimez pas, si on n'aime pas non plus, ça serait bien. Ça serait bien,
0: non ? Je suis sûre que ça va faire plaisir à beaucoup de monde.
1: Bon, demain, vous pourrez peut-être choisir des chansons d'ailleurs. On fera des petits blind tests avec les auditeurs demain.
0: On vous a préparé tellement de jeux.
1: Je pense que le gagnant pourra choisir sa chanson.
0: C'est ça.
1: Alain Morisot. Ouais, on n'a pas.
0: On a une auditrice qui nous dit « Bonjour Marine et Philippe, vous voulez un peu de fraîcheur ? Eh bien, venez me rejoindre à la plage en Irlande. Il fait bon frais. Pourriez-vous passer Angel de Robbie Williams ?»
1: Ah bah ça c'est pas mal. Pourquoi pas ? On va essayer de le trouver pour tout à l'heure avec grand plaisir. La suite c'est avec 3 lettres. ROM, tout de suite, tu sais ce que ça veut dire ?
0: Rapid Eye Movement, c'est ce qu'on fait quand on est en train de dormir, de rêver.
1: Les yeux qui bougent sous les pupilles, c'est un peu flippant, mais ils en ont fait un nom de groupe et c'est très bien, on écoute.
0: Men on the Moon.

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1: Sur l'axe Genève-Lausanne, un important bouchon s'étend entre l'aéroport de Genève et le pont sur la Versoix en direction de Lausanne à la suite d'un accident. Le temps de parcours est rallongé de 45 minutes sur ce tronçon. Sinon, des retards de 20 à 25 minutes sont signalés sur le contournement de Genève en cette fin d'après-midi en direction Le Grand, Saconnet et Bardonnay, toujours en direction de la frontière française. Des soucis également dans le Chablais-Valaisan entre les Évouettes et Saint-Gingolph en direction d'Évian. Dans la Broye, la route de Berne est toujours fermée dans les deux sens, à la hauteur de Payerne, suite à un accident. Une déviation est signalée. Et puis on vous le rappelle, toutes les infos en temps réel se passent sur notre site rts.ch/trafic. Bonne route à toutes et tous.

0: 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C'était Marc Lavoine et bien sûr
1: Merci.
0: Catherine Ringer. C'était le troisième single qu'il a sorti de son album Marc Lavoine qui s'appelait Fabriqué. C'était en 1988 pour terminer cette première heure de Tandem.
1: Voilà, qui revient dans quelques minutes, mais juste avant.
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4: Pierre-Étienne Joie.
5: Le G7 approche. Le président de la Confédération, Guy Parmelin, accueillera dans un peu plus de 2 semaines à Genève les chefs d'État et de gouvernement du sommet à Évian. Sécurité, manifestation, protocole, nous serons prêts le moment venu, a-t-il dit. Il a rencontré la commandante de la police genevoise, Monica Bonfanti. Les discussions se poursuivent sur une indemnisation française. Cela va coûter cher, fait remarquer le ministre de l'Économie sans vouloir articuler de chiffres. L'auteur de l'agression au couteau d'hier matin à Winterthur avait été admis lundi soir en hôpital psychiatrique. Mercredi, l'institution l'a remis en liberté, estimant qu'il ne présentait aucun danger pour lui-même ou pour autrui. Une enquête administrative externe vient d'être mandatée pour établir les responsabilités dans cette relaxe. Les psychiatres n'ont pas accès au dossier pénal des patients quand ils établissent leur diagnostic. L'homme était connu pour des faits de radicalisation dans la mouvance de la mosquée de Winterthur. Tour. Une femme de 67 ans est décédée le 5 mai de plusieurs coups à la tête au Lignon, dans le canton de Genève. La police recherche le ou les auteurs présumés de l'homicide, a communiqué aujourd'hui le ministère public. Elle avait été contactée par une habitante qui s'inquiétait de ne plus avoir de nouvelles de sa voisine. Une forte odeur était également présente dans le couloir. La police a ensuite trouvé le corps sans vie de la victime. Les investigations sont menées par la brigade criminelle. La Russie a promis des mesures de riposte imminentes à la décision de Bucarest de déclarer persona non grata le consul général russe à Constanța. La Roumanie a également décidé de fermer le consulat russe de cette ville bordant la mer Noire. Bucarest a annoncé sa décision après la chute d'un drone qui a blessé 2 personnes dans un immeuble d'habitation en Roumanie, un incident qu'elle impute à la Russie. 15 milliards de francs vont être débloqués en faveur de Budapest, a annoncé la présidente de la Commission européenne. Ces fonds gelés sous Viktor Orban seront versés sous conditions de réforme engagées par le nouveau dirigeant hongrois Peter Magyar. Ursula von der Leyen a précisé que le déblocage de cet argent dépendait de l'adoption de réformes de gouvernement de Peter Magyar. L'armée israélienne a traversé le fleuve Litani dans le sud du Liban à 30 kilomètres de la frontière israélienne, a affirmé le premier ministre Benjamin Netanyahou. Cette avancée s'inscrit dans le cadre de l'intensification des opérations menées par Israël contre le Hezbollah, soutenu par l'Iran. L'armée de l'air opère également à Beyrouth, dans la plaine de la Beka, à l'est, sur tout le front libanais, et nous frappons le Hezbollah de plein fouet, a-t-il assuré. Selon un dernier bilan, les frappes israéliennes ont tué au Liban 3 324 personnes depuis le début de la guerre, début mars. Tennis, Gilles Teichmann jouera comme en 2022 les 8e de finale de Roland-Garros. La Biennoise a battu 6-1, 7-5. La numéro 10 mondiale, Karolina Muchova. Sa prochaine adversaire sera Mira Andreeva. Victoria Golubic a concédé une défaite face à l'Ukrainienne Marta Kostyuk, 15e mondiale. La Saint-Galloise Belinda Bencic tentera, elle, de parvenir en 8e de finale face à l'Américaine Peyton Stims. Météo, en cette fin d'après-midi, t'as encore ensoleillé et chaud. Les cumulus vont se dissiper en cours de soirée. Demain samedi, soleil encore. Ensuite, des cumulus dans les Alpes jusqu'à 31 degrés.
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Oui, on le sent bien. On le sent bien, cette chanson des Jackson. C'est sorti en 1981, deuxième heure de tandem avec notre jeu et un retour dans les années 2000.

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1: Oui, sous un soleil de plomb, j'ai l'impression d'être un peu dans la vallée de la mort. Vous savez ? Ah pardon, j'ai pas ouvert votre micro, c'est la chaleur, c'est ça. Vous savez, quand on voit les cornes, en fait, avec les squelettes...
2: Mais vous exagérez pas un minimum, Philippe.
1: Mais vous avez froid, vous, vous aimez
2: mais
1: un
2: moi,
1: pull.
2: Mais moi, j'ai froid.
1: Pas possible, vous êtes frileuse.
2: Je trouve qu'il fait vraiment... Alors oui, je suis frileuse, mais je trouve qu'il fait frais dans les studios. D'ailleurs, si vous voulez être au frais des morts, c'est les journées portes ouvertes.
1: Oui, mais alors, si on est 600 dans le studio, on sera pas trop au frais demain. On se sentira chaud.
2: Bah, tant qu'on n'est pas aux fraises.
1: 10 à la fois. Bonne blague.
2: Merci.
1: Dans quelques minutes, nous jouerons tout à l'heure, dans 22 minutes précisément, le top départ avec la dernière roue des cadeaux de la semaine. Qu'est-ce qu'on a dans cette roulette de tandem tout à l'heure?
2: Des billets de festival, des billets de cinéma, des bons suisses du livre, des radios DAB+, des chargeurs portables. Il y a de tout et pour tout le monde.
1: On sort le kazoo, je crois que c'est le kazoo aujourd'hui. Sunshine kazoo avec des tubes d'été.
2: Eh bien, reposez bien vos oreilles jusqu'à 17h30, puisqu'après, Philippe Martin va les massacrer avec des tubes au kazoo.
1: Les années 2000, c'est le concept du vendredi où on explore cette décennie. Alors, souvent on dit les années 2000, ça fait un peu jeune, mais c'était il y a 26 ans les amis, les années 2000. Vous vous rendez compte ?
2: Ça ne nous rajeunit pas.
1: L'autre jour on a passé Alicia Keys, 26 ans, c'était en 2000.
2: Et puis hier, Maroon 5, 2002.
1: Incroyable. Incroyable. Donc vous nous parlez de qui aujourd'hui ?
2: Adele et son album 21, et plus en particulier la chanson Rolling in the Deep.
1: Eh ben écoutez, on se réjouit. Si on dansait un petit coup pour se rafraîchir.

0: Make You Feel My Love. Alors ça marche bien, c'est déjà un carton, mais le raz-de-marée, ce sera 2 ans plus tard. Avec l'album 21 qui sort en 2011, Adele fait partie maintenant des grandes et c'est une déclaration de musique à la planète entière sur cet album. Quasi chaque chanson est un single. On retrouve notamment Rumor Has It. Sur le même album, on retrouve Someone Like You.
1: C'est une de mes préférées à l'époque. Chanson karaoké, ça, hein?
0: Oui. Et sur le même album, on retrouve

la chanson qui va nous intéresser aujourd'hui. Alors, c'est une histoire d'amour, bien évidemment, mais c'est plutôt un règlement de compte amoureux. Ah. Adèle le dit en parlant de cette chanson. C'est moi en train de dire « Sors de chez moi » au lieu de revenir me supplier. Casse-toi, c'est ma manière de dire les choses dans le feu de l'instant, même de vomir des mots. Elle a eu tellement de peine à écrire cette chanson, et puis elle a été aidée aussi par son producteur. Elle dit qu'elle-même, elle a été surprise par sa performance. Il y avait des notes dans cette chanson que je ne savais même pas que je pouvais atteindre. Elle a été dépassée par sa propre colère. On se rappelle du clip sur MTV et de l'arrivée d'Adèle. Voici Rolling in the Deep.

0: y avait notre souvenir des années 2000 avec Adèle qu'elle voit Rolling in the Deep et là pas mal non plus, c'était doux, c'était frais, c'était vanille avec mon petit chemin.
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2: Sur l'axe Genève-Lausanne, un important bouchon s'étend entre l'aéroport de Genève et le pont sur la Versoie en direction de Lausanne à la suite d'un accident. Le temps de parcours est rallongé de 3 quarts d'heure environ sur ce tronçon. Dans la direction opposée, sur le contournement de Genève, prévoyez un retard d'une demi-heure entre l'aéroport et la douane de Bardenay. Dans la Broye, la route de Berne est toujours fermée dans les deux sens à la hauteur de Payerne. À la suite d'un accident, une déviation est signalée.

0: complet. Et oui, l'heure avance, 17h30, tout pile, l'heure du jeu.
1: On serait pas pile à l'heure.
0: Pour une fois.
2: Non de non.
3: Comment ça pour une fois?
0: Bah pour une fois c'est bien, hein, c'est 19h30 pile.
3: Moi. Franchement j'ai pas le choix.
0: Vous êtes toutes les heures à l'heure.
3: Non, ben, sinon les infos...
1: Alors, vous allez jouer avec nous dès maintenant, 0840 543 210. Je sais qu'il y a plein de bouchons un petit peu partout, donc si vous êtes dans un bouchon, le petit moment détente, en main libre bien sûr, c'est un petit coup de fil, 0840 543 210. Qu'est-ce qu'on a à gagner aujourd'hui?
0: Messieurs, dames, dans la roulette à cadeaux, on retrouve une radio DAB+, des entrées de festival, des casques audio Bluetooth, des batteries portables, des entrées de cinéma, des barbecues, des bons suisses du livre, des cafetières italiennes.
3: Oh là là.
0: Y a tout.
3: Oh là là.
0: Y a tout.
1: La classe, quand même. 0840 543 210, vous nous appelez et on joue avec vous dans quelques minutes, le temps d'écouter
0: Gabriel Benedek avec Bermuda.

0: Il est l'heure de jouer. On accueille tout d'abord Olivier.
1: Bien sûr, Eh oui,
0: c'est l'heure.
1: Pour Monsieur Loyal ou quoi ?
0: Bonjour Olivier.
2: Bonjour.
0: Comment ça va aujourd'hui ?
2: Ça va très bien.
0: Vous nous appelez de quel côté de la Suisse ?
2: Du Valais.
0: Du Valais.
1: J'ai pas entendu l'accent du tout. Vous êtes où en Valais ?
2: À Saint-Nulin, ouais.
1: Un peu de géographie, ça se trouve où ça ?
2: Lac souterrain, le plus grand d'Europe.
1: Ah, Saint-Léonard,
0: Saint-Léonard.
1: J'avais pas compris.
0: Sûr, j'avais pas compris.
1: Évidemment.
0: Olivier, qu'est-ce que vous faites de beau dans la vie ?
2: Je travaille dans une usine.
1: Usine de quoi ? On ose le dire ou pas ? C'est top secret.
2: D'aluminium.
1: Très bien.
0: Face à vous, ouais. Olivier, on retrouve Cédric. Bonjour Cédric.
3: Bonjour.
1: Cédric, si ma mémoire est bonne, fribourgeois perdant.
3: Non, jurassien perdant.
1: Très bien. Il y avait une chance, je me rappelle plus, c'était Fribourg ou le Jura. Comment ça se passe dans le Jura ? Vous êtes au frais un peu, Cédric ?
3: Oh, on a des climes dans les véhicules, c'est pas mal.
1: Ah, bon, vous avez vu que le beau va partir la semaine pro, hein. On perd 10 degrés, je crois, la semaine prochaine.
3: J'ose dire que ça m'arrange.
1: Vous pouvez.
0: Si ça vous rafraîchit.
3: Alors je le dis.
1: Je pense que vous n'êtes pas le seul à penser ça. Bon, explication des règles du jeu du jour.
0: Cédric et Olivier, vous allez vous affronter dans un blind test Cazoo. Aïe. Philippe Martin, face à moi, va vous jouer les mélodies.
1: Il est là.
0: De trois chansons très connues, uniquement en vous basant sur ceux qu'il joue au Cazoo. Vous devrez me dire qui chante cette chanson. Dès que vous avez la réponse, très important, vous dites tout d'abord votre prénom et ensuite le nom de l'artiste.
1: En principe, ce sont que des chansons hyper connues, hein, donc c'est en rapport avec le soleil, c'est un Sunshine Cazoo aujourd'hui. Est-ce que c'est ok pour vous, Olivier ?
2: Pas de souci.
1: Vous adorez le Cazoo, hein ? Si on vous avait dit, vous seriez pas venu. Cédric, pareil, fan de Cazoo ?
3: Pareil, on y va.
1: Alors, on est parti, les amis, je vais essayer de pas me rater. Le premier est assez simple.

0: danser à la plage. Une fois. Deux fois.
1: Olivier. La chatte et mi-cantal, et non?
0: La chatte et mi-cantal,
2: ah,
0: ça
2: oui.
0: sort, ça.
2: Oui, juste.
0: Mais vous êtes, la chatte et mi-cantal, et non, pas du tout. La chatte et mi-cantal, c'est la chatte et
3: something
0: to USA. Qui chantait ça?
2: Les Beach Boys.
0: Ouais!

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1: C'est Cédric qui a répondu?
2: Oui.
3: C'est Cédric qui a répondu.
1: Alors, premier point pour Cédric. Rien n'est perdu, Olivier, encore deux chansons.
2: Ça, c'est facile, ça. Écoutez bien.
3: Olivier?
4: Sur la plage abandonnée.
2: Mais qui chante ça? Coquillages et crustacés.
1: Le titre, c'est la madrague.
2: Pensez au bébé phoque. Une fois. Deux fois. Actrice. Chanteuse. Elle a chanté avec Gainsbourg.
3: Cédric, Brigitte Bardot.
5: Sur la plage abandonnée.
2: J'étais à bout d'indice, là.
5: Coquillage et crustacés.
6: Oui.
2: C'est la madrague.
3: C'est pas à bout d'indice, c'est un trampoline d'indice.
2: Bon, ça nous fait 2-0. On joue pour l'honneur quand même. L'honneur de Saint-Léonard, Olivier, faut marquer le dernier.
1: Allez, le dernier, il est pour vous. C'est parti.
2: Il y a le soleil dedans, hein, on y va.

0: histoire de coup de soleil. Une fois.
1: Cédric.
2: J'ai attrapé un coup de soleil.
0: Ouais, mais il faut l'artiste.
3: Oui, c'est qui chante?
1: Cédric.
0: Ouais.
1: Richard Cochiante.
4: J'ai attrapé un coup de soleil.
0: 2-3-0.
3: Aïe. Olivier, c'est la piquette, c'est pas grave. Vous jouerez tout bientôt avec nous.
0: Ouais, Olivier, on souhaite un bon week-end quand même.
2: Au
0: et
2: revoir,
0: puis,
2: merci.
0: Vous serez au frais dans les grottes, mon cher Olivier.
2: Pas de soucis.
0: À bientôt.
3: Bonne soirée, merci d'avoir joué.
0: 3-0, dites donc. Pas mal le score là.
3: Cédric ?
0: Vous voyez, toujours là Cédric.
1: C'est une bonne relevée par rapport à avant-hier.
0: Oui.
3: Bravo.
0: Alors, vous avez gagné avec Surfing the USA des Beach Boys, la madrague de Bardot et le coup de soleil de Richard Cochiante. Pour la suite, je vous laisse entre les mains de Marine qui tient la roulette.
3: Cédric, vous allez la faire tourner cette roulette. Vous me dites top pour la lancer et stop pour l'arrêter.
1: Top.
0: C'est parti. Quel suspense.
1: Stop.
0: Pétez les tympans là.
3: Alors, c'est pas la cafetière.
0: Pop.
3: C'est pas l'ampoule.
0: Ah mais c'est bien. C'est bien.
3: C'est une radio bah DAB+. Oui.
0: C'est bien quand même. Voilà. Alors,
1: trop cool.
0: Bah oui, c'est pour vous, c'est cadeau.
3: Bravo,
0: vous envoyez
3: Cédric.
0: Tout ça, Cédric. Je souhaite un bon week-end dans votre voiture climatisée.
1: Eh ben merci beaucoup, pareillement pour vous.
0: Et puis salutations à tout le Jura.
3: Vous restez avec nous hors antenne, hein, Cédric.
0: À bientôt, Cédric.
1: Ouais.
0: Bye bye.
1: Merci.
3: Simply Red maintenant avec Stars et après ce sera Kali, elle m'a dit.

0: Maddy, c'est une fin d'histoire d'amour pour ce 17h46 du jour.
1: Comme tant de... Vous faites des rimes en our aujourd'hui.
0: Oui, et j'aime le boulgour.
1: Et les tambours aussi.
0: Et...
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1: C'est merveilleux. Avec Madame Campiche, c'est ça?
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1: Ah, mais je l'adore.
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1: Oui, mais ça me va.
0: Et puis, enregistrement justement de podcasts en live. Et il y aura Crime Suisse, qui est moi un de mes podcasts
1: avec
0: préférés
1: Antoine
0: de la RTS. Antoine,
1: c'est pas vrai, Drou, il sera là.
0: Il sera là
1: avec
0: en live.
1: Avec la grosse voix et tout.
0: Oh. Bonjour, c'est Antoine.
1: Donc vous avez toutes les infos et tout le programme. Hein. Alors ce qui est génial, c'est que c'est du matin au soir. Ce qui est génial, c'est qu'on n'est pas loin du lac. Il fait très chaud. Pour aller piquer une tête pas loin à Écublanc, il y a une petite plage du Pélican. Ça va être l'invasion là-bas.
0: Ça s'appelle vraiment la plage du Pélican?
1: C'est la plage du Pélican.
0: Ah oui, c'est joli.
1: Vous voyez, moi je connais un peu la région, moi. Je me renseigne.
0: Bon,
1: hein. Et puis vous pouvez piquer une petite tête, venir nous rejoindre ici, enlever juste le sable que vous avez entre les orteils, sinon ça fait tâche dans le studio. Et puis toutes les infos sont sur avecvous.rts.ch, il y en aura pour tout le monde, et c'est tout le week-end, c'est gratuit, bien sûr, il n'y a pas besoin de vous inscrire en plus.
0: Vous pouvez juste venir en transport public et nous rejoindre.
1: Qui nous a demandé Stéphane Echer?
0: C'est Gabriella pour s'excuser des Spice Girls tout à l'heure.
1: Ah, mais c'est deux chansons pour elle?
0: Oui, écoutez.
1: Non, mais ça marche pas comme ça.
0: Elle a dit sinon, ça ruine ma journée.
1: On va vous envoyer notre numéro pour le Twin. vous avez pris pour un jukebox ou quoi?
0: Voici Stéphane Echer, Poussière d'or.
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0: chanson mythique puisqu'ils l'ont interprétée lors du bal d'investiture de Bill Clinton en 1993. Et c'était ben. Would I Lie to You.
1: Ça lui a pas porté chance.
0: Ce qui est un peu ironique.
1: Bilou, hein.
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1: Des nouvelles de l'axe Genève-Lausanne qui est toujours bouché. Le bouchon s'étend désormais entre Meyrin et le pont sur la Verson en direction de Lausanne à la suite d'un accident. Le temps de parcours est rallongé d'une quarantaine de minutes sur ce tronçon dans la direction opposée. La circulation s'écoule difficilement également entre Écublens et Morges-Ouest sur le contournement de Genève. Le temps de parcours est rallongé d'une vingtaine de minutes entre l'aéroport et la douane de Bardonnay en direction de la France. Et puis sur la route de Berne, les automobilistes roulent au pas entre Vucheran et Moudon en raison de travaux. Toutes les infos sur le trafic pendulaire en temps réel, l'état des autoroutes également, ça se passe sur notre site rts.ch/trafic.

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3: 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Virginie Langeroc.
4: À Sion, une cinquantaine de personnes se sont rassemblées aujourd'hui devant l'un des offices postaux qui pourrait fermer. Il y a plus d'un an, La Poste avait annoncé vouloir réduire 170 bureaux de poste en Suisse, dont 14 rien qu'en Valais. Le personnel valaisan de La Poste a donc lui-même appelé aujourd'hui à un rassemblement devant l'office postal de Sion. La Poste dit vouloir fermer ses bureaux en raison des réductions importantes des volumes de transactions au guichet. L'auteur de l'agression au couteau d'hier matin à Winterthur avait été admis lundi soir en hôpital psychiatrique, mais dès mercredi, l'institution l'avait remis en liberté, estimant qu'il ne présentait aucun danger pour lui-même ou pour autrui. Une enquête administrative vient d'être mandatée pour établir les responsabilités dans cette relaxe. Les psychiatres n'ont pas accès au dossier pénal des patients quand ils établissent leur diagnostic. L'homme était connu pourtant pour des faits de radicalisation dans la mouvance de la mosquée de Winterthur. Le seul patient atteint du hantavirus soigné en Suisse a quitté l'hôpital. Selon l'hôpital de Zurich, il va mieux et son maintien en hospitalisation n'est donc plus nécessaire après 2 semaines. L'homme avait été contaminé en avril à bord du paquebot Ondus où le virus s'était propagé. L'Organisation mondiale de la santé

0: a recensé 3 décès liés à cette épidémie et l'équipage du navire a été placé en quarantaine. Une première guérison enregistrée en République démocratique du Congo. Un premier patient confirmé positif au virus d'Ebola en RDC a été déclaré guéri. C'est ce qu'annonce aujourd'hui l'Organisation mondiale de la santé. Un patient a guéri et il a quitté l'hôpital. Il a pu rejoindre sa communauté. Pour le président libanais Joseph Aoun, un cessez-le-feu avec Israël est un préalable à toute avancée diplomatique. Les deux pays ont entamé à Washington des négociations militaires. Joseph Aoun a jugé nécessaire de déployer tous les efforts possibles pour aboutir à l'arrêt de la guerre, la trêve étant le passage obligé avant toute nouvelle étape de négociations avec Israël. Il est par ailleurs déconseillé toujours d'effectuer des voyages touristiques et des voyages non urgents en Israël. Selon le département fédéral des affaires étrangères, la Confédération assouplit les recommandations de voyage dans ce pays. Depuis fin février, elle déconseillait de s'y rendre de manière générale. Il est notamment déconseillé de se rendre dans certaines régions du pays, notamment les zones frontalières avec la bande de Gaza, celle avec le Liban et le long de la Cisjordanie occupée. À Fribourg, le Bel Arena Indoor Festival annonce une nouvelle tête d'affiche à la place de Patrick Bruel. C'est Patrick Fiori qui sera en concert le 26 juin. Mardi, ses organisateurs avaient annoncé reporter le concert de Patrick Bruel, visé par une dizaine de plaintes, notamment d'agressions sexuelles. Le concert de Patrick Bruel au Puy Live Festival est quant à lui pour l'heure maintenu. Tennis, Gilles Teichmann disputera pour la deuxième fois les huitièmes de finale de Roland-Garros. La Biennoise s'est imposée 6-1-7-5 devant la numéro 10 mondiale Karolina Muchova. Victoria Golubitscha, pour sa part, concédait une défaite face à l'Ukrainienne Marta Kostyuk, 15e joueuse mondiale. La Zurichoise s'est inclinée 6-4-6-3 au troisième tour. Quant à la Saint-Galloise Belinda Bencic, elle tentera de parvenir en huitièmes de finale face à l'Américaine Peyton Stearns. Demain, le temps reste ensoleillé avec de nombreux passages nuageux qui restent parfois denses l'après-midi. Dans les Alpes, des averses orageuses sont également possibles et il fera jusqu'à 31 degrés.
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2: Dernière heure de Tandem avec Casey and the Sunshine Band. That's the way.
3: C'est ça, hein. 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
1: Et bon courage à tous ceux qui sont dans les bouchons ce soir. Il y a énormément de perturbations aujourd'hui, sans compter les départs en week-end. Pas d'infos du Gothard, mais à mon avis, en tout cas déjà pour aller à Genève, c'est compliqué. Pour en venir, c'est pas simple non plus, donc prenez votre mal en patience. Et si vous pouvez, prendre un petit peu le frais quelque part et retarder votre départ, ça vous évitera des péripéties sur le trafic.
2: Oui, et regardez bien en ligne sur le site RTS pour toute information complémentaire avant de prendre la route.
1: Exact. Est-ce qu'on a des messages au 076 401 22 77?
2: Oui, on a Edouard qui nous dit: ah, mes animateurs préférés pour Philippe Martin, qui connaît bien la région, Dixit. La plage du Pélican est à Saint-Sulpice et non à Écublanc.
1: Ah bon?
2: Belle soirée à tous les deux, Edouard.
1: Ah, je me suis trompé alors. C'est laquelle qui est en bas là?
2: Mouette?
1: Je vais chercher ça. Je vais chercher tout ça.
2: Vous savez ce qu'elle dit, hein, une mouette qui veut partager son sandwich?
1: Je crains le pire, dites-moi.
2: On fait mouette-mouette.
1: Voilà, très bien.
2: Et puis alors on a Marie-Josée qui nous dit qu'elle aimerait entendre Patrick Fiori avec Corsica. Patrick Fiori qui remplacera Patrick Bruel à Bell Arena.
1: Exact. Là j'ai pas Patrick Fiori, mais j'espère que ça vous fera plaisir. C'est pas mal non plus, c'est Florent Pagny avec une très belle chanson, Là où je t'emmènerai. C'est bien aussi.
2: Sur la plage du Pélican.
1: Je vais me renseigner pour cette histoire de plage. J'en ferai une affaire personnelle. Sinon, je jouerai de mes contacts pour déplacer la plage du Pélican ici à Écublanc. Hein?

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0: preuve, Marine, ma mauvaise foi légendaire qui n'est plus à démontrer.
1: Oui.
0: Sauf que pour la plage du Pélican, j'avais raison. Celle qui est juste en dessous de la RTS. Alors effectivement, elle est sur la commune de Saint-Sulpice. Je peux vous donner la latitude, la longitude. Mais c'est bien la plage du Pélican
1: vous
0: qui est en dessous du parking du Pélican. Ben oui, parce que j'y suis allé plein de fois en plus. Je me suis dit, mais quand même, toutes ces fois où je vais à cette plage, qui est pas loin de la RTS, voilà.
1: Très bien.
0: Et droit devant, droit en bas. Voilà.
1: Bravo pour ça, Philippe Martin. Bah, on passe à la nouveauté du jour dernière de la semaine.
0: Vous êtes sûr?
1: Oui.
0: On a pu s'arrêter là-dessus, non?
1: Non. On va parler de la lausannoise Lady O. Et il y en a des choses à dire. Elle a sorti son tout premier album le 22 janvier dernier, avec notamment Nuages.
0: Ah oui.

0: choix magnifique, on est tous d'accord. Et on n'est pas les seuls puisque les jurés de The Voice ont été absolument éblouis par la fille de Lavo. Elle s'est qualifiée aux auditions à l'aveugle et pour la toute première fois dans l'histoire de The Voice, elle est en finale.
1: C'est quand cette finale ?
0: C'est demain.

0: la nouveauté, c'est le titre Little Me, qui est bien sûr sur son album Thank You Little Girl, qui est sorti en janvier.
1: On l'écoute tout de suite, c'est notre dernière nouveauté de cette semaine.

0: écouter sur l'album Medusa en 95, Annie Lennox avec No More I Love You.
1: Voilà, c'était les débuts, les prémices de la carrière solo d'Annie Lennox. Après l'aventure avec Dave Stewart, Eurythmics bien sûr. Dave Stewart, vous savez que c'était marié avec une des Bananarama.
0: Ah oui? Ah, bah le monde de la musique est un monde tout petit au final.
1: Écoutez, c'est comme ça. Et puis qui avait fait une petite incursion solo également, pour ceux qui s'en souviennent, avec une saxophoniste qui s'appelait Candy Dolfer ou Duffler. Et le morceau s'appelait Lily Was Here. C'est un instru qui dure à peu près 5 minutes. Et c'était rare à l'époque que les radios passent comme ça une bande instrumentale.
0: Ouais, à part Philippe Martin.
1: Oui. Ah, ça y est, je vais me faire engueuler de nouveau.
0: Edouard qui nous a réécrit et qui dit « Je persiste et signe, la plage du Pélican est en effet à 400 mètres en ligne droite sous vos studios, mais sur la commune de Saint-Sulpice,
1: c'est ce que j'ai dit tout à l'heure.
0: Écublan n'a pas d'accès au lac. »
1: C'est ce que j'ai dit. J'ai dit qu'on était sur le site d'Écublan, mais qu'on pouvait aller à la plage du Pélican.
0: Écoutez, je vous donne son numéro avec Edouard. Et comme ça, vous
1: octogone,
0: pouvez...
1: Octogone
0: Comme ça, vous pouvez régler vos petites affaires.
1: Bon, Edouard, c'est quoi? Demandez-nous un disque avant 19h et on vous jouera votre titre. Y a pas un titre avec le mot pélican dedans?
0: C'est ce que j'étais en train de me demander, mais comme ça me vient pas.
1: Pélican, c'est quoi? Ça me fait penser, moi.
0: Non.
1: Les plumes à l'école.
0: Oui, bien sûr.
1: Hein, avec les petites cartouches qui nous pétaient dans la bouche.
0: Vous les mettiez dans la bouche?
1: Eh oui, c'est terrible. Moi, je rongeais les stylos.
0: Vous aviez plein d'encre.
1: Ah là là, c'est terrible. Bon voilà, on vous a continué maintenant un peu de musique.
0: Nicklas, avec Lonely Heart, c'était notre nouveauté de la semaine dernière.
1: J'ai une bonne mémoire. Ça marche ces oméga 3.
0: Oui, merci encore.
1: Par contre, faut arrêter de m'appeler Jean-Yves.
0: Ah, excusez-moi,
1: Bernard.
0: C'est
1: Philippe, voilà.

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0: Rupert Holmes, le clip vidéo est mémorable parce que il est d'un kitsch absolument incroyable. On le voit sur un plateau de télé, vous savez, ces plateaux de télé des années 80, vous n'avez pas connu ça.
1: Non, mais je vois le clip de
0: Gilbert et Maïté.
1: Pina Colada Song.
0: Exactement. Avec, vous savez, à l'époque, ils avaient ces espèces de gros micros avec le câble. Mm-hmm. Et quand ils se baladaient, ils tenaient le câble comme ça, ils tiraient le câble pour donner un peu du mou sur le câble. Ouh. Et il y avait Guy Lux, pour ceux qui ont connu ça, qui avait, alors il n'y avait pas de micro HF à l'époque, hein. Ils avaient le micro, ils avaient une sorte de collier.
1: Collier de cravate avec le
0: micro dessus. Eh, bonjour, Maryse.
1: Et juste avant, on écoutait Grand Corps Malade et Charles Aznavour, à chacun sa bohème.
0: Exact. Alors, plus de débat sur la plage du Pélican. Adjugé. La victoire est à Philippe Martin. Par contre, on a des demandes qui nous arrivent sur le 0736 422 77.
1: Merci pour tous vos messages et vos demandes de chansons. On nous a demandé un peu de tout aujourd'hui, mais c'est la demande d'Edouard qui va passer en entier. C'est Zucchero avec Senza Una
0: Tout
1: Donna.
0: Seul ou avec Paul Young?
1: Tout seul, Jimmy.
0: Tout seul.
1: Mais on peut mettre avec Paul Young.
0: Who? Ha! Oh. Connaissez? Who? Ha! Oh. Zucchero pour vous, Senza Una Donna.

0: jolie petite série Zucchero qui nous a été demandée par message. Edouard, le fameux.
1: Oui.
0: La plage
1: notre
0: du Pélican.
1: Rival.
0: D'accord.
1: Notre némésis.
0: Pomme de là-haut, ça suffit, octogone. Et puis, puis Marvin Gaye à l'instant, got to give it up. Allez, on file sur les routes.
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1: Sur l'axe Genève-Lausanne, la circulation s'écoule toujours difficilement entre l'aéroport et le pont sur la Versoix en direction de Lausanne. La situation complète de l'état des routes de Suisse peut être consultée à tout moment sur notre site à l'adresse rts.ch/trafic.
0: Et ben voilà, c'est terminé pour cette semaine de tandem. Mais pas vraiment, puisqu'on sera de retour demain ici, bien sûr, pour cette journée porte ouverte. Vous allez pouvoir voir nos tronches en
1: nos
0: vrai.
1: Nos tronches.
0: Ben oui.
1: Vous parlez comment, Philippe
0: non,
1: Martin?
0: Vous, votre joli, votre doux visage. Moi, ma tronche. Le barbu grisonnant.
1: Avec vous, en direct, de 13h à 16h, on vous fera parler au micro, jouer à des jeux, on se baladera dans toute la RTS.
0: C'est Marie Crevoyer qui démarre la journée demain.
1: Oui, non, elle fait le Dr Feelgood de 16h à 19h.
0: Ah oui, c'est juste. Alors, qui c'est qui sera là demain? Il y a Fayos Kairi qui sera là avant nous.
1: Oui.
0: D'ailleurs, et puis une partie de l'équipe. Je sais que après-demain, il y a Sven qui sera de la partie également. Bref, il y a une bonne partie de Karine Delphini aussi. Mm-hmm. Vous avez toutes les infos sur avecvous.rts.ch. N'oubliez pas de jeter un petit coup d'œil avant de venir, parce qu'il y a plein de choses qui sont planifiées, notamment des
1: showcases. 10h, Verso, ouais. Belle-Pierre, 14h, Jinju, du Sapin, et 16h, ce sera Mila.
0: Alors, pour se dire au revoir, je vous propose un petit MC Solar. Caroline, est-ce que ça vous tente?
1: Ça me va.
0: C'est vrai?
1: À demain.
0: Ah bah vous êtes d'accord avec moi?
1: Pour une fois.
0: Ah bah écoutez, va
1: je vous accorde
0: toute
1: celle-là.
0: La semaine prochaine alors, c'est pour ça. À demain pour de nouvelles aventures. Passez une très belle soirée. Programme de la soirée, vite fait.
1: Joe Herba, la salade de fruits. Et puis Pascal Chouvet, le bar de l'hôtel.
0: Pas du tout, ça sera Joe Herba, la fièvre tout à l'heure. Puisqu'on est vendredi.
1: On est vendredi.
0: Une coche. Du coup, vous êtes punis, vous revenez demain.

0: C'était Pink avec sa fille.
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0: Allez, très belle soirée à toutes et tous. Les infos tout de suite, 19h.
3: Virginie Langeroc.
4: Le président de la Confédération, Guy Parmelin, accueillera dans un peu plus de deux semaines à Genève les chefs d'État et de gouvernement du sommet du G7 à Évian. Sécurité, manifestations, protocole, nous serons prêts le moment venu, a-t-il dit. Guy Parmelin a rencontré aujourd'hui la commandante de la police genevoise. Enfin, la grande manifestation contre le G7 pourra bien avoir lieu le dimanche 14 juin. La droite majoritaire au Grand Conseil genevois espérait faire voter son interdiction lors d'une séance extraordinaire qui s'est tenue hier soir. Elle s'est retrouvée désunie au moment du vote à l'issue de débats mouvementés. L'auteur de l'agression au couteau d'hier matin à Winterthur avait été admis lundi soir à l'hôpital psychiatrique et dès mercredi, l'institution l'a remis en liberté, estimant qu'il ne présentait aucun danger pour lui-même ou pour autrui. Une enquête administrative externe a été mandatée pour établir les responsabilités dans cette relaxe. Les psychiatres n'ont pas accès au dossier pénal des patients lorsqu'ils établissent leur diagnostic. L'homme était connu pour des faits de radicalisation dans la mouvance de la mosquée de Winterthur. Au Soudan, plus de 7 millions de personnes ont besoin d'une aide alimentaire d'urgence. C'est la moitié de la population de ce pays déchirée par un conflit civil. L'ONU sonne aujourd'hui de nouveau l'alerte. Le Programme alimentaire mondial dénonce cette situation alarmante et précise que l'organisation onusienne est engagée dans une course contre la montre pour intensifier son intervention. Le Soudan du Sud a accédé à l'indépendance en 2011, mais le pays a vite sombré dans la guerre civile et reste toujours en proie à la pauvreté, l'insécurité et la corruption. Le Soudan du Sud est d'ailleurs considéré comme le pays le plus corrompu au monde par l'ONG Transparency International. Au Liban, l'armée israélienne a franchi le fleuve Litanie à une trentaine de kilomètres au nord de la frontière avec Israël, alors qu'elle intensifie sa campagne militaire contre le Hezbollah. Au même moment, des représentants militaires israéliens et libanais sont réunis à Washington pour consolider le théorique cessez-le-feu, conclu le 16 avril, qui est loin d'avoir mis fin au bombardement israélien sur le Liban, ainsi qu'aux tirs de drones et de roquettes du Hezbollah sur le nord de l'État hébreu. Un drone russe s'est écrasé cette nuit sur un immeuble résidentiel de Galati en Roumanie, pays membre de l'OTAN. Deux personnes ont été légèrement blessées. Bucarest a immédiatement attribué l'incident à Moscou et a aussitôt expulsé le consul général russe et demandé également des mesures d'urgence à l'Alliance. La Russie promet des mesures de riposte à cette décision de Bucarest d'expulser le consul russe de Roumanie. L'OTAN, pour sa part, répond par des déclarations de solidarité et la promesse de défendre chaque centimètre du territoire allié. Le Tessin, où les températures ont flirté avec les 34 degrés par endroit, cette première vague de forte chaleur a fait une victime mercredi, un homme de 48 ans qui travaillait à l'extérieur. En l'espace de deux jours, les quatre hôpitaux cantonaux tessinois ont enregistré une hausse de 10 à 15% des prises en charge liées à la chaleur. Et demain, le menu devrait continuer avec soleil et chaleur toujours au rendez-vous. Il pourrait y avoir quelques nuages dans les Alpes en deuxième partie de journée avec une averse orageuse possible. Température en pleine, minimum 13 à 17, maximum 31 degrés.
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Un bon mixeur est capable de pallier toutes les insuffisances artistiques. La vraie vedette du disco, c'est le mixeur. C'est lui qui donne à une chanson sa forme définitive, son rythme et sa couleur. Et on se les arrache. Les bons mixeurs sont rares.

De tous les genres musicaux, le disco est celui qui recourt le plus à la technologie. Le produit fini est une mixture savamment dosée d'éléments variés et, jusqu'à présent, ce sont les Américains qui ont mis au point les meilleures recettes. La fière.

0: idée, quelque chose qui pourrait nous aider.
1: De la bonne musique.
0: De la bonne musique.
1: Hey,
0: ça c'est une idée fantastique, fiston, n'est-ce pas?
1: Hey,
0: mais quel genre de musique?
1: La seule musique.

0: faire.
1: Qu'est-ce que vous me racontez? Vous êtes du métier?
0: Un peu de production de disques, tranquille, quoi, bon.
1: Ah bon?
0: J'ai bien aimé le coup de la betterave.
1: Oh là là, j'ai eu du mal avec mon partenaire parce qu'il trouvait que ça faisait vulgaire.
0: Ah non, c'est marrant. Et puis le coup des coups et des douleurs, ça rappelle les goûts et les couleurs.
1: Ben oui.
0: Ah bah, il fallait le trouver, c'est de vous ça?
1: Oh oui.
0: C'est Marie Berriche, c'est de l'Alexandrin?
1: Non, c'est du français.
2: Absurde.

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1: Virginie Langerock.
2: Le chanteur Patrick Bruel annule de lui-même tous ses concerts dans les festivals de l'été. L'artiste de 67 ans dans la tourmente judiciaire et médiatique, alors qu'il est sous le coup de plusieurs enquêtes pour viol et agression sexuelle, a donc choisi de s'effacer des prochains spectacles, notamment ceux des Enfoirés, créés dans la foulée du lancement des Restos du Cœur par Coluche en 1985. Le chanteur annule aussi ses concerts prévus dans tous les festivals entre juin et septembre pour ne pas troubler la sérénité de ces manifestations, indique sa société de production. Ces dates de tournée prévues hors festival sont, quant à elles, maintenues. De nombreuses interrogations et des critiques après l'attaque de Winterthur qui a fait 3 blessés à la gare. Une question est au centre des débats. Face au profil de l'auteur présumé, le système a-t-il failli ? Il s'agit d'un homme de 31 ans en détention qui était connu pour ses liens avec des milieux islamistes radicalisés. Il avait été admis lundi soir en hôpital psychiatrique puis remis dès mercredi en liberté, estimant qu'il ne présentait aucun danger pour lui-même ou pour autrui. Le souci, c'est que les psychiatres n'ont pas accès au dossier pénal des patients lorsqu'ils établissent leur diagnostic. Une enquête administrative externe a été mandatée. Une première guérison du virus d'Ebola a été confirmée aujourd'hui. L'Organisation mondiale de la santé confirme qu'en République démocratique du Congo, un patient a guéri. Il a quitté l'hôpital et a pu rejoindre sa communauté. Le patron de l'Organisation mondiale de la santé est par ailleurs en visite sur place aujourd'hui en République démocratique du Congo. L'OMS annonce de son côté avoir recommandé des essais cliniques pour plusieurs vaccins et traitements potentiellement efficace contre cette souche d'Ebola très contagieuse. Le risque sanitaire pour les pays proches de la RDC est élevé, selon l'organisation, mais reste faible au niveau mondial. La Commission européenne débloque plus de 16 milliards d'euros pour la Hongrie. Ces fonds qui avaient été gelés sous Viktor Orban seront versés sous conditions de réforme engagées par le nouveau dirigeant hongrois, Peter Madiar. Tennis à Roland-Garros, Gilles Teichmann disputera pour la deuxième fois les huitièmes de finale. La Biennoise s'est imposée 6-1, 7-5 devant la numéro 10 mondiale Karolina Muchova. Victoria Golubic a pour sa part concédé une défaite face à l'Ukrainienne Marta Kostyuk, qui est la 15e joueuse mondiale. La Zurichoise s'est inclinée aujourd'hui au troisième tour, 6-4, 6-3. Enfin, la Saint-Galloise Belinda Bencic tentera de parvenir en huitièmes de finale face à l'Américaine Peyton Stearns. Le temps avec toujours du soleil demain et de nombreux passages de nuages élevés qui seront parfois denses. Quelques nuages aussi dans les Alpes en deuxième partie de journée avec une ou deux averses orageuses possibles. Température en pleine, minimum 13 à 17, maximum 31 degrés.
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revendication intellectuelle des années 60 s'est substituée l'affirmation d'une jouissance immédiate et physique. Comme ceux qui l'ont précédé, le phénomène disco est né de la recherche permanente et peut être jamais satisfaite de la liberté.

0: Elle chante d'une façon remarquable. Merci. Super.
1: Je pense qu'on peut dire qu'on vient d'assister à un bon moment de radio, Claude.

0: 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Il est 21h.
1: Virginie Langerocque.
2: Guy Parmelin, le président de la Confédération, accueillera dans 2 semaines à Genève les chefs d'État et de gouvernement du sommet du G7 à Évian. Sécurité, manifestation, protocole, nous serons prêts le moment venu, a-t-il dit. Il a rencontré aujourd'hui la commandante de la police genevoise. La manifestation contre le G7 pourra bien avoir lieu le dimanche 14 juin à Genève. La droite majoritaire au Grand Conseil genevois espérait faire voter son interdiction lors d'une séance extraordinaire qui s'est tenue hier soir. Elle s'est retrouvée finalement désunie au moment du vote à l'issue de débats mouvementés. Patrick Bruel annule tous ses concerts en festival jusqu'en septembre. Sa société de production a pris cette décision pour ne pas troubler, dit-elle, la sérénité de ses manifestations. Présumé innocent, Patrick Bruel est visé par au moins 4 enquêtes pour viol en France et une enquête judiciaire pour agression sexuelle en Belgique. Il conteste l'ensemble des faits qui lui sont reprochés. Au total, 12 de concerts sont concernés par ces annulations. 1 en Suisse, 1 en Belgique et les autres en France. Alors qu'Israël et le Liban entament à Washington des négociations militaires inédites, l'armée israélienne poursuit ses frappes intensives au Liban. Israël a ordonné l'évacuation de villages et poursuit ses frappes sur plus de 20 localités dans le sud, certaines proches de la ville millénaire de Tyr. L'armée israélienne assure viser le Hezbollah pro-iranien. Le ton monte entre la Roumanie et la Russie. Un drone russe s'est écrasé cette nuit sur un immeuble résidentiel en Roumanie, tout près de la frontière avec l'Ukraine. 2 personnes ont été légèrement blessées et c'est la première fois qu'un pays membre de l'OTAN est touché. Bucarest a immédiatement attribué l'incident à Moscou et expulsé le consul général russe. La Russie promet des mesures de riposte. L'OTAN répond par la promesse de son côté de défendre chaque centimètre du territoire allié. Le président ukrainien Volodymyr Zelensky affirme que Moscou prépare une nouvelle frappe massive contre l'Ukraine. La Russie, elle, appelle les diplomates étrangers à quitter Kiev, déjà massivement bombardé le week-end dernier. Au Ghana, les parlementaires ont adopté aujourd'hui une loi anti-LGBT parmi les plus répressives d'Afrique. Le texte prévoit jusqu'à 3 de prison pour une personne ayant eu des relations homosexuelles et entre 3 et 5 ans pour la promotion, le parrainage ou le soutien d'activités LGBT+. Les défenseurs des droits humains et plusieurs organisations internationales condamnent ce projet de loi. Une dizaine de pays et territoires africains prévoient des peines allant jusqu'à de 10 ans à la prison à perpétuité, notamment le Soudan, le Kenya, la Tanzanie et la Sierra Leone. Football, Servette Chinois remporte un 3e titre national. Les Genevoises ont remporté la finale des playoffs ce soir face aux Young Boys. Elles se sont imposées 2-0 à domicile. Demain, soleil et chaleur sont au jour au rendez-vous. Il pourrait y avoir quelques nuages dans les Alpes en seconde partie de journée avec une averse orageuse possible. Température maximale 31 degrés.
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0: 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Il est 22h.
1: Virginie Langerock.
2: Donald Trump annonce ce soir qu'il va présider une réunion dans la salle de crise de la Maison Blanche pour prendre une décision finale au sujet d'un éventuel accord avec l'Iran. Téhéran, de son côté, fustige les demandes excessives de Washington. Portées par l'espoir d'un accord, les cours du pétrole terminent en tout cas la semaine en baisse. Les acteurs financiers veulent croire que les États-Unis et l'Iran parviendront à trouver un compromis pour un cessez-le-feu durable au Moyen-Orient. En une semaine, en tout cas, le prix du baril a perdu plus de 11% et s'échange à 92 dollars. Avec le risque, selon les analystes, que si les espoirs venaient à être une nouvelle fois déçus, les prix du pétrole pourraient rapidement remonter. Sans retour à la normale dans les pays du Golfe, un risque de pénurie de pétrole est bien réel, alerte aujourd'hui le Fonds monétaire international et la Banque mondiale. Pas d'avancée diplomatique sans cessez-le-feu pour le président libanais Joseph Aoun, dont le pays subit les frappes d'Israël contre le Hezbollah malgré la trêve en vigueur depuis le mois de mars. C'est un passage obligé à toute nouvelle étape de négociation avec Israël. Des représentants libanais et israéliens ont été reçus au Pentagone aujourd'hui pour une première série de discussions axées sur la sécurité. Patrick Bruel annule tous ses concerts en festival jusqu'en septembre. Sa société de production a pris cette décision pour ne pas troubler la sérénité de ses manifestations. Présumé innocent, Patrick Bruel est visé par au moins 4 enquêtes pour viol en France et une enquête judiciaire pour agression sexuelle en Belgique. Une douzaine de concerts au total sont concernés par ces annulations. Un en Suisse, un en Belgique et les autres en France. Tennis à Roland-Garros, Novak Djokovic a été éliminé aujourd'hui au troisième tour du tournoi. Il a été battu en 5-7 par le Brésilien João Fonseca. Et puis l'immense favori Yannick Sinner avait été lui battu au deuxième tour du tournoi parisien. Football, Servette Chénois a remporté un troisième titre national. Les Genevoises ont remporté la finale des playoffs. Aujourd'hui, face aux Young Boys, après la victoire 2-1 à Berne, les Genevoises se sont imposées aujourd'hui 2-0 à domicile. Le temps avec demain du soleil toujours, mais un ciel qui se fera plus nuageux l'après-midi. Il y aura quelques nuages dans les Alpes en seconde partie de journée avec une averse orageuse qui reste possible. Température en pleine, minimum 13 à 17, maximum 31 degrés. Dimanche, toujours du soleil le matin et des températures élevées, mais des passages de nuages plus élevés. L'après-midi, le ciel sera plus changeant avec des averses et des orages fréquents qui pourront donner localement des pluies importantes, notamment le long des préalpes. Alpes. Température en pleine dimanche, minimum 14 à 18, maximum 30 degrés.
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0: 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Il est 23h.
1: Virginie Langeroc.
2: Concernant le détroit d'Ormuz et l'Iran, le président américain se dit prêt ce soir à prendre une décision finale sur un possible accord pour mettre un terme à la guerre avec l'Iran. De son côté, Téhéran dément qu'une issue ait été trouvée. Mais selon plusieurs sources, l'accord comprendrait une prolongation de 60 jours du cessez-le-feu et permettrait aux navires de passer dans le détroit d'Ormuz. Ce délai permettrait également aux négociateurs de discuter des points de contentieux les plus délicats, parmi lesquels le programme nucléaire iranien. Plusieurs organisations internationales, dont le Fonds monétaire international, la Banque mondiale notamment, alertent sur un risque de pénurie de pétrole cet été si le trafic maritime dans le détroit d'Ormuz ne revient pas justement rapidement à la normale. Les stocks mondiaux de pétrole se réduisent à un rythme record du fait de la perte majeure de ces livraisons passant par le détroit d'Ormuz, ont alerté aujourd'hui dans un communiqué commun le FMI, la Banque mondiale et l'Agence internationale de l'énergie après une rencontre de leurs dirigeants. La grande manifestation contre le G7 pourra bien avoir lieu le dimanche 14 juin à Genève. La droite majoritaire au Grand Conseil espérait faire voter son interdiction lors d'une séance qui s'est tenue hier soir, mais elle s'est finalement retrouvée désunie lors du vote après des débats mouvementés. Le seul patient atteint du hantavirus soigné en Suisse a finalement quitté l'hôpital de Zurich. Il va mieux. Son maintien en hospitalisation n'est donc plus nécessaire après 2 semaines. Cet homme avait été contaminé en avril à bord du paquebot Ondus où le virus s'était propagé. L'Organisation mondiale de la santé a recensé 3 décès liés à cette épidémie et l'équipage du navire a été placé en quarantaine. La Commission européenne débloque plus de 16 milliards d'euros pour la Hongrie. Ces fonds avaient été gelés sous la présidence de Viktor Orban. Ils seront versés sous conditions de réforme engagées par le nouveau dirigeant hongrois, Péter Madiar. Donald Trump doit retirer son nom du Kennedy Center, c'est ce qu'ordonne ce soir un juge fédéral américain. Après avoir pris le contrôle de cette institution culturelle basée à Washington, le président américain avait accolé en décembre son nom à celui de son prédécesseur démocrate assassiné, John Fitzgerald Kennedy, sur décision du conseil d'administration dirigé par ses proches. Tennis à Roland-Garros, comme Gilles Teichmann, Belinda Bencic s'est donc qualifiée pour les 8e de finale. Elle a battu ce soir l'américaine Peyton Stearns. Sa prochaine adversaire sera Elina Svitolina, classée 7e meilleure joueuse mondiale. Quant à Novak Djokovic, il a été éliminé au 3e tour par le Brésilien de 19 ans, João Fonseca, au terme d'un match très long de presque 5 heures. Demain, soleil et chaleur sont toujours au rendez-vous. Il pourrait y avoir quelques nuages dans les Alpes en deuxième partie de journée avec des averses orageuses possibles. Température maximale 31 degrés.
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1: De nombreuses interrogations persistent et des critiques après l'attaque de Winterthur qui a fait 3 blessés à la gare. Une question est au centre des débats face au profil de l'auteur présumé. Le système a-t-il failli? Il s'agit d'un homme de 31 ans en détention qui était connu pour ses liens avec des milieux islamistes radicalisés. Il avait été admis lundi en hôpital psychiatrique puis remis dès mercredi en liberté, estimant qu'il ne présentait aucun danger pour lui-même ou pour autrui. L'auteur présumé est actuellement en détention préventive. Le souci dans cette affaire, c'est que les psychiatres n'ont pas accès au dossier pénal des patients lorsqu'ils établissent leur diagnostic. Une enquête administrative externe a été mandatée. Patrick Bruel annule tous ses concerts en festival jusqu'en septembre. Sa société de production a pris cette décision ce soir pour ne pas troubler la sérénité de ses manifestations. Présumé innocent, le chanteur est visé par au moins 4 enquêtes pour viol en France et une enquête judiciaire pour agression sexuelle en Belgique. Il conteste l'ensemble des faits qui lui sont reprochés. Au total, une douzaine de concerts sont concernés par ces annulations. Un en Suisse, un en Belgique et les autres en France. Les tensions entre la Roumanie et la Russie. La Roumanie attribue l'entière responsabilité de la chute d'un drone sur un immeuble d'habitation près de sa frontière avec l'Ukraine qui a fait 2 blessés. C'est la première fois qu'un pays de l'OTAN est ainsi touché. Réponse de la Russie. Vladimir Poutine affirme que son pays ne menace pas les pays européens. En tout cas, les autorités roumaines ont demandé l'expulsion du consul général de Russie. Moscou a répondu dans la foulée en promettant des mesures de riposte imminentes. Une première guérison du virus d'Ebola a été confirmée aujourd'hui. L'Organisation mondiale de la santé confirme qu'en République démocratique du Congo, un patient a guéri, a quitté l'hôpital et a pu rejoindre sa communauté. Le patron de l'OMS est par ailleurs en visite sur place aujourd'hui en République démocratique du Congo. L'organisation annonce de son côté avoir recommandé des essais cliniques pour plusieurs vaccins et traitements potentiellement efficaces qui n'existent toujours pas contre cette souche d'Ebola très contagieuse. Le risque sanitaire pour les pays proches de la RDC est élevé selon l'OMS, mais reste faible au niveau mondial. Après un revers judiciaire, Donald Trump dit qu'il renonce à contrôler le célèbre Kennedy Center. Un juge fédéral américain a en effet ordonné au président américain de retirer son nom de la prestigieuse salle de spectacle qu'il avait décidé de renommer sur décision du conseil d'administration dirigé par ses proches. Le temps avec demain du soleil toujours, mais un ciel plus nuageux l'après-midi. Quelques nuages dans les Alpes en seconde partie de journée avec une averse orageuse qui reste possible. Les températures en pleine, minimum 13 à 17, maximum 31 degrés.
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0: 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Il est 1h. Pierrick Jordan.
1: 11 personnes ont été tuées hier par des frappes israéliennes au sud du Liban, dont un secouriste. Annonce en fin de soirée du ministère libanais de la Santé, alors que le gouvernement presse pour obtenir un véritable cessez-le-feu. Pour le président libanais Joseph Aoun, c'est un passage obligé avant toute nouvelle étape de négociation avec Israël. Ceci alors que des représentants libanais et israéliens se trouvent actuellement à Washington. Donald Trump continue de jouer la montre sur un possible accord avec l'Iran. Alors qu'il s'était dit prêt à prendre une décision finale, rien ne semble avoir été décidé à l'issue d'une longue réunion dans la Situation Room de la Maison Blanche. Selon un responsable, Washington ne signera l'accord que si les lignes rouges sont satisfaites. Il a notamment cité l'interdiction de toute arme nucléaire pour l'Iran. Selon plusieurs sources, un éventuel accord comprendrait une prolongation de 60 jours du cessez-le-feu actuel. Il ouvrirait aussi le détroit d'Ormuz ainsi que la voie à d'autres négociations, notamment sur le nucléaire. De son côté, Téhéran dément qu'une issue ait été trouvée. Patrick Bruel ne chantera pas sur scène cet été. Sa société de production a décidé d'annuler tous ses concerts dans le festival jusqu'en septembre pour ne pas troubler la sérénité de ses manifestations. Ça représente une douzaine de dates, dont une en Suisse. Le chanteur français est visé par au moins 4 enquêtes pour viol en France et une enquête judiciaire pour agression sexuelle en Belgique. Il conteste tous ces faits. Et l'inquiétude s'est fait sentir auprès des utilisateurs et utilisatrices du lac à l'approche du G7 à Évian. Mais finalement, plusieurs manifestations nautiques seront autorisées durant la durée de ce sommet. Le canton de Vaud rappelle quand même qu'en fonction des décisions du commandement du G7, la navigation et la plaisance pourraient être limitées, voire interdites. Mais pour l'heure, les mesures de sécurité concernent uniquement la partie française du lac. Conséquence, par exemple, le débarcadère d'Évian de la CGN sera fermé durant cette période. Les pendulaires devront partir depuis Lugrin. Roland Garros continue de sourire aux Suisses malgré l'élimination hier en début de journée de Victoria Golubic. Elles sont encore deux au rendez-vous des huitièmes de finale, Jill Teichmann et Belinda Bencic. La Biennoise a d'abord créé l'exploit hier en fin d'après-midi en sortant la numéro 10 mondiale Karolina Mourova en 2-7, 6-1, 7-5. Et la Saint-Galloise l'a imité dans la soirée en assurant son statut de favorite face à l'américaine Peyton Stearns, expédié 6-3, 6-3. Au prochain tour, Bencic devra sortir le grand jeu face à l'Ukrainienne Elina Svitolina, numéro 7 mondiale et en grande forme. Quant à Teichmann, elle en découdra aussi avec une top 10, la Russe Mira Andreeva, 8e mondiale. Et en football, l'équipe de Servette Chénois est championne de Suisse pour la 3e fois. Les Genevoises ont remporté hier soir le match retour de la finale du championnat 2-0 face à Young Boys. Elles l'avaient déjà emporté 2-1 au match aller à Berne. C'est donc le 3e titre de l'histoire du club après 2021 et 2024. Le ciel est dégagé cette nuit et il le restera globalement toute cette journée de samedi, avec quand même pas mal de passages nuageux dans l'après-midi et la visite de quelques poussières du Sahara qui brouilleront l'horizon en montagne. Une averse orageuse possible aussi dans les Alpes en seconde partie de journée. Les températures, il fera minimum 17 degrés en pleine au petit matin, maximum 31 degrés. 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

0: 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Il est 2h. Pierrick Jordan.
1: Donald Trump continue de jouer la montre sur un possible accord avec l'Iran. Alors qu'il s'était dit prêt à prendre une décision finale, rien ne semble avoir été décidé à l'issue d'une longue réunion dans la Situation Room de la Maison Blanche. Selon un responsable, Washington ne signera l'accord que si ses lignes rouges sont satisfaites. Il a notamment cité l'interdiction de toute arme nucléaire pour l'Iran. De son côté, Téhéran dément qu'une issue ait été trouvée. La Roumanie attribue à la Russie l'entière responsabilité de la chute d'un drone sur un immeuble d'habitation près de sa frontière avec l'Ukraine. Les autorités roumaines ont annoncé la fermeture prochaine du consulat général russe dans le pays. En réponse, Vladimir Poutine a affirmé que la Russie ne menace pas les pays européens. Avec cet incident survenu la nuit dernière, c'est la première fois qu'un pays de l'OTAN est aussi directement touché par la guerre en Ukraine. OpenAI et son chat GPT ne sont plus les champions économiques de l'IA. Son concurrent états-unien Anthropic, fondé par des dissidents d'OpenAI et éditeur du modèle Claude, est désormais valorisé à 9